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1: Bonjour à tous. Les pompiers mobilisés toute la nuit dans les Pyrénées-Orientales où plus de 10 000 personnes sont appelées à évacuer. Le feu menace le massif des Aspres et une vingtaine de communes autour d'Ille-sur-Tête. Deux personnes sont hospitalisées en urgence absolue, dont un pompier. Longtemps menacé, la troisième étape du Tour de France qui doit s'achever lundi en fin d'après-midi dans le département est finalement maintenue, mais elle sera aménagée. Il n'y aura pas de caravane ni de public sur les routes françaises. Le feu étant situé à 70 km des Angles, ville arrivée de la troisième étape. Partout en France, 3000 pompiers qui ont été mobilisés ce dimanche et la semaine s'annonce très difficile pour ces soldats du feu. 7 départements du pourtour méditerranéen seront lundi en alerte rouge pour risque très élevé de feux de forêt. En plus, 16 départements dans le sud-est et l'ouest du pays sont en vigilance orange canicule ce lundi. Dans le Nord, 6 hommes ont été mis en examen pour le viol d'une mère de famille lors d'un cambriolage. Des faits qui remontent au mois de janvier dernier, qui se sont déroulés à Villeneuve-d'Ascq. La victime aurait été violée à plusieurs reprises par l'un des malfaiteurs sous la menace d'une arme à feu. Le procureur de Lille a annoncé ce dimanche que l'ensemble des suspects avaient été interpellés après 6 mois de traque jusqu'en Espagne. Entre 4000 et 5000 personnes réunies à l'Adidas Arena de Paris ce dimanche après-midi pour assister au premier meeting d'Edouard Philippe, l'ancien Premier ministre candidat à l'élection présidentielle, promet entre autres une refonte massive de l'école, mais aussi de simplifier la vie des entreprises et des collectivités. Olivier Faure plaide, lui, pour une primaire socialiste ouverte à tous via un système de vote à 2 euros. Le premier secrétaire du Parti Socialiste souhaite que des centaines de milliers de concitoyens puissent s'approprier le choix d'un candidat. Dans la tribune dimanche, il lance aussi un nouvel appel à un rassemblement de la gauche de François Ruffin à Raphaël Glucksmann. Et puis en cyclisme, le Mexicain Isaac Del Toro s'est imposé à Barcelone dans la deuxième étape du Tour de France. Le maillot jaune reste sur les épaules du Danois Jonas Vingegaard. Voilà pour l'essentiel de l'actualité.

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1: Bonjour à tous. Les pompiers mobilisés toute la nuit dans les Pyrénées-Orientales où plus de 10 000 personnes sont appelées à évacuer. Le feu menace le massif des Aspres et une vingtaine de communes autour d'Ille-sur-Tête. Deux personnes sont hospitalisées en urgence absolue, dont un pompier. Longtemps menacé, la troisième étape du Tour de France qui doit s'achever lundi en fin d'après-midi dans le département est finalement maintenue, mais elle sera aménagée. Il n'y aura pas de caravane ni de public sur les routes françaises. Le feu étant situé à 70 km des Angles, ville arrivée de la troisième étape. Partout en France, 3000 pompiers qui ont été mobilisés ce dimanche et la semaine s'annonce très difficile pour ces soldats du feu. 7 départements du pourtour méditerranéen seront lundi en alerte rouge pour risque très élevé de feux de forêt. En plus, 16 départements dans le sud-est et l'ouest du pays sont en vigilance orange canicule ce lundi. Dans le Nord, 6 hommes ont été mis en examen pour le viol d'une mère de famille lors d'un cambriolage. Des faits qui remontent au mois de janvier dernier, qui se sont déroulés à Villeneuve-d'Ascq. La victime aurait été violée à plusieurs reprises par l'un des malfaiteurs sous la menace d'une arme à feu. Le procureur de Lille a annoncé ce dimanche que l'ensemble des suspects avaient été interpellés après 6 mois de traque jusqu'en Espagne. Entre 4000 et 5000 personnes réunies à l'Adidas Arena de Paris ce dimanche après-midi pour assister au premier meeting d'Edouard Philippe, l'ancien Premier ministre candidat à l'élection présidentielle, promet entre autres une refonte massive de l'école, mais aussi de simplifier la vie des entreprises et des collectivités. Olivier Faure plaide, lui, pour une primaire socialiste ouverte à tous via un système de vote à 2 euros. Le premier secrétaire du Parti socialiste souhaite que des centaines de milliers de concitoyens puissent s'approprier le choix d'un candidat. Dans la tribune dimanche, il lance aussi un nouvel appel à un rassemblement de la gauche de François Ruffin à Raphaël Glucksmann. Et puis en cyclisme, le Mexicain Isaac Del Toro s'est imposé à Barcelone dans la deuxième étape du Tour de France. Le maillot jaune reste sur les épaules du Danois Jonas Vingegaard. Voilà pour l'essentiel de l'actualité.

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1: Bon lundi, bon réveil, il est 6h.
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1: C'est parti pour le premier réveil de cette nouvelle semaine sur Jordan FM. Soyez les bienvenus. Voici tout de suite le point sur les informations.
2: Bonjour Sylvain, bonjour à tous. Les restrictions d'usage de l'eau sont renforcées dans le Cantal et en Corrèze. Malgré les orages des derniers jours, les précipitations n'ont pas permis d'améliorer durablement la situation et une nouvelle vague de chaleur s'installe ces prochains jours sur nos départements. Les débits des cours d'eau continuent donc de diminuer. 3 zones sont placées en crise dans le Cantal, 4 en Corrèze, Haut-Allier, Serre et Maronne-Oz, Vienne-Amont, Vézère-Cristaline-Amont, Elle et Logne. Les préfectures appellent les habitants à réduire leur consommation d'eau. L'ensemble des mesures des restrictions à respecter sont détaillées sur le site vigio.gouv.fr en saisissant une adresse postale ou en autorisant sa géolocalisation. Une femme de 70 ans a été renversée par une voiture hier matin à Morse. L'accident s'est produit sur le tour de ville. Les pompiers sont rapidement intervenus pour prendre en charge la victime qui présentait des plaies ainsi que des douleurs au dos. Les circonstances de l'accident n'ont pas été précisées. Le Stade Aurillacois a été condamné en appel par la Fédération française de rugby à une amende de 10 000 euros et à un match à huis clos total lors de sa prochaine rencontre de championnat de Pro D2 à domicile. Ces sanctions font suite à l'agression d'un journaliste d'ici Pays Basque, survenu à l'issue du match face à Biarritz en mars dernier. Dans un communiqué, le président du Stade Aurillacois a annoncé saisir le Comité national olympique et sportif français afin de défendre sa position et contester ces sanctions. Christian Millet précise que le club a déposé plainte sans que les auteurs aient pu être identifiés à ce jour. Il juge la décision de la Fédération française de rugby, je cite, « disproportionnée et injuste, avec des conséquences extrêmement préjudiciables pour le club ». Et puis à moins de 2 semaines du Love Libri Festival, les organisateurs appellent à la vigilance face aux arnaques, aux faux billets, notamment pour la soirée de Katy Perry le vendredi soir, complète depuis plusieurs mois. Chaque année, plusieurs spectateurs se voient refuser l'entrée avec des billets invalides, parfois revendus à plusieurs reprises. Pour sécuriser les achats, le festival recommande d'utiliser uniquement sa plateforme officielle de revente. Les organisateurs rappellent également de ne jamais publier la photo de son billet sur les réseaux sociaux afin d'éviter toute utilisation frauduleuse du QR code. On poursuit ce Jordan Info avec l'actualité en français dans le monde. Bonjour Emmanuel Lafont.
3: Bonjour à tous. Les pompiers mobilisés toute la nuit dans les Pyrénées-Orientales où plus de 10 000 personnes sont appelées à évacuer. Le feu menace le massif des Aspres et une vingtaine de communes autour d'Ille-sur-Tête. 2 personnes sont hospitalisées en urgence absolue, dont un pompier. Longtemps menacé, la 3e étape du Tour de France qui doit s'achever lundi en fin d'après-midi dans le département est finalement maintenue, mais elle sera aménagée. Il n'y aura pas de caravane ni de public sur les routes françaises, le feu étant situé à 70 km des Angles, ville arrivée de la 3e étape. Partout en France, 3000 pompiers qui ont été mobilisés ce dimanche et la semaine s'annonce très difficile pour ces soldats du feu. 7 départements du pourtour méditerranéen seront lundi en alerte rouge pour risque très élevé de feux de forêt. En plus, 16 départements dans le sud-est et l'ouest du pays sont en vigilance orange canicule ce lundi. Dans le Nord, 6 hommes ont été mis en examen pour le viol d'une mère de famille lors d'un cambriolage. Des faits qui remontent au mois de janvier dernier, qui se sont déroulés à Villeneuve-d'Ascq. La victime aurait été violée à plusieurs reprises par l'un des malfaiteurs sous la menace d'une arme à feu. Le procureur de Lille a annoncé ce dimanche que l'ensemble des suspects avaient été interpellés après 6 mois de traque jusqu'en Espagne. Entre 4000 et 5000 personnes réunies à l'Adidas Arena de Paris ce dimanche après-midi pour assister au premier meeting d'Edouard Philippe, l'ancien Premier ministre candidat à l'élection présidentielle, promet entre autres une refonte massive de l'école, mais aussi de simplifier la vie des entreprises et des collectivités. Olivier Faure plaide, lui, pour une primaire socialiste ouverte à tous via un système de vote à 2 euros. Le premier secrétaire du Parti socialiste souhaite que des centaines de milliers de concitoyens puissent s'approprier le choix d'un candidat. Dans la tribune dimanche, il lance aussi un nouvel appel à un rassemblement de la gauche de François Ruffin à Raphaël Glucksmann. Et puis en cyclisme, le Mexicain Isaac Del Toro s'est imposé à Barcelone dans la 2e étape du Tour de France. Le maillot jaune reste sur les épaules du Danois Jonas Vingegaard. Voilà pour l'essentiel de l'actualité.
2: Merci beaucoup Emmanuel. On poursuit avec la tendance côté ciel. Les rayons de soleil sont bien en place sur nos départements ce lundi. La Corrèze est de nouveau en vigilance jaune pour canicule. Nos thermomètres affichent de 24 à 30 degrés ce matin, de 28 à 36 du côté de nos maximales. On passe aux courses qui ont lieu sur l'hippodrome des Sables d'Olonne. 13 chevaux vont prendre le départ du Quintet vers 18h30. 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

0: soleil dans le Cantal, la Corrèze et le Lot avec Oria sur Jordan FM.
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0: C'est lundi aujourd'hui, c'est parti pour une nouvelle semaine à vos côtés sur Jordan FM. Très heureux de vous retrouver, de vous accompagner en mode vacances pour certains. Mais les vacanciers, on le sait, font la grasse matinée normalement.
2: Ouais, c'est clair.
0: En mode travail pour d'autres. Bonjour Charlotte.
2: Bonjour Sylvain, bonjour à tous.
0: Bon, les vacances pas pour tout de suite, hein, pour nous, hein, très clairement.
2: Oh non.
0: Mais on espère que vous avez passé un bon week-end. Est-ce que t'as fait quelque chose de particulier ce week-end, toi Charlotte?
2: Ce week-end, non, je suis allée me faire coucouner chez mes parents. Voilà.
0: Très bien. Très bien.
2: Ouais, ouais, et toi?
0: Moi, je me suis octroyé des siestes magnifiques devant le Tour de France qui a démarré samedi. Voilà, ça fait partie des meilleures siestes qu'on puisse faire.
2: Tu m'étonnes.
0: Alors, se laisser bercer par des commentateurs qui disent « Il est dans sa roue, là ».
2: C'est les paysages surtout.
0: Et les paysages. J'ai hâte qu'ils passent nous voir parce que là, très clairement, on va avoir des images magnifiques.
2: Ouais.
0: Avec notamment les étapes 100% corréziennes qui nous concerneront. On a plein de choses pour vous ce matin. Notre grand jeu de l'été que vous retrouverez justement tout au long de l'été sur Jordan FM. On vous parlera de tout ça. Ce sera sur les coups de 8h20. On va retrouver aussi l'anecdote du mondial, la roue des quiz, le pourquoi du jour. Et puis plein de musique. On va justement démarrer dans un instant avec Amir. Ce sera avec toi sur Jordan FM. Bon réveil.
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1: Les rayons de soleil dominent toujours ce lundi sur nos départements. La Corrèze est de nouveau placée en vigilance jaune pour canicule. Sur nos thermomètres, comptez de 24 à 30 degrés ce matin. Et nos maximales cet après-midi afficheront de 28 à 36 degrés. 28 à Mauriac et à Chaméra, 32 degrés pour Aurillac et Tulle, 36 pour Morse et Beaulieu. Les prochains jours s'annoncent tout aussi ensoleillés et chauds. Et puis Météo France prévoit pour le moment quelques averses possibles pour les après-midi de vendredi et de samedi.
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0: très bon réveil avec Zizi Top.
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0: Bon lundi à tous, bienvenue, les matinales de l'été avec aujourd'hui une idée, Charlotte. C'est un apéro-concert au château de Sédières, avec une soirée jazz qui vous sera proposée en plus ce soir à partir de 19h. Le château de Sédières qui, jusqu'au 30 septembre, va inviter le public à vivre une saison estivale placée sous le signe de la nature, de la culture, des émotions partagées. Et donc rendez-vous ce soir 19h pour un apéro-concert.
2: Ouais, premier apéro-concert avec soirée jazz, avec Marjolaine Pétel. Et puis le jazz ensemble de Tulle, sous la direction passionnée de Thierry Chaise, le big band du concert. L'Observatoire de Tulle réunit des musiciens complices autour d'un projet musical ambitieux. Pour cette soirée, l'ensemble sera accompagné de la chanteuse corrézienne Marjolaine Pétel, invitée à partager la scène pour un voyage à travers les grandes couleurs du jazz. Le public pourra découvrir un répertoire éclectique qui traverse les époques et les styles.
0: Ouais, du swing intemporel au rythme funk en passant par les sonorités latines ainsi que des compos plus contemporaines. Un concert généreux, dynamique avec surtout une petite précision importante, c'est que ce sera gratuit. Restauration et buvette sur place pour agrémenter la soirée. Pour plus d'informations, ce numéro de téléphone, le 05 44 41 90 70. 05 44 41 90 70. On vous souhaite un bon début de journée. Dans un instant, nous allons retrouver l'horoscope du jour. Tout à l'heure, ce sera aussi l'actu à 6h30. Et puis la musique qui nous emmène ce matin dans le Cantal, la Corrèze et le Lot dans les matinales de l'été Jordan FM. Voici Naïka tout de suite avec One Track Mind. Bon réveil.

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2: Bonjour à tous, on commence votre horoscope de ce lundi 6 juillet par les béliers. En privilégiant le calme autour de vous, vous apaisez les possibles tensions. Taureau, des troubles du sommeil viennent perturber votre forme. Vous reposez davantage, serait tout indiqué, il faut prendre soin de vous. Gémeaux, vous avez l'art pour arrondir les angles, c'est une qualité que les autres apprécient chez vous. Cancer, vous n'avez pas beaucoup d'affaires à saisir ou à proposer ces jours-ci, mais ça ne doit pas vous empêcher d'être vigilant. Les lions, vous avancez résolument vers vos objectifs, ayez l'œil, il y a des alliés utiles sur votre route aujourd'hui. Vierge, à la maison, vous décidez de vous répartir les tâches, votre moitié n'est pas contre cette idée. Balance, vous ne devriez plus vous poser de questions en ce qui concerne l'état de votre situation amoureuse. Scorpion, une personne de votre passé refait surface, à vous de choisir si ça vaut le coup ou pas. Sagittaire, vous êtes brillamment entouré et vos relations ne cherchent qu'à vous aider pour réaliser vos objectifs. Capricorne, une meilleure organisation rythme vos journées, alors laissez de côté les tensions puisque tout semble se dérouler comme vous le souhaitez. Verseau, vous serez mieux armé pour faire face à vos obligations tout en dosant vos énergies plus sainement. Et enfin les poissons, tout va très vite autour de vous. Vous êtes assaillis par vos amis, vos proches ou votre famille. Prenez votre temps. Je vous souhaite à tous une très belle journée.
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0: On va lancer la roue des quiz dans un instant pour ce lundi matin. On va surtout refaire tout de suite un point sur les informations du jour.
2: Bonjour Sylvain, bonjour à tous. Les restrictions d'usage de l'eau sont renforcées dans le Cantal et en Corrèze. Malgré les orages des derniers jours, les précipitations n'ont pas permis d'améliorer durablement la situation et une nouvelle vague de chaleur s'installe ces prochains jours sur nos départements. Les débits des cours d'eau continuent donc de diminuer. 3 zones sont placées en crise dans le Cantal, 4 en Corrèze, Haut-Allier, Serres et Maronne-Oz, Vienne-Amont, Vézère-Cristaline-Amont, Elle et Logne. Les préfectures appellent les habitants à réduire leur consommation d'eau. L'ensemble des mesures des restrictions à respecter sont détaillées sur le site vigio.gouv.fr en saisissant une adresse postale ou en autorisant sa géolocalisation. Une femme de 70 ans a été renversée par une voiture hier matin à Morse. L'accident s'est produit sur le tour de ville. Les pompiers sont rapidement intervenus pour prendre en charge la victime qui présentait des plaies ainsi que des douleurs au dos. Les circonstances de l'accident n'ont pas été précisées. Le Stade Aurillacois a été condamné en appel par la Fédération française de rugby à une amende de 10 000 euros et à un match à huis clos total lors de sa prochaine rencontre de championnat de Pro D2 à domicile. Ces sanctions font suite à l'agression d'un journaliste d'ici Pays Basque, survenu à l'issue du match face à Biarritz en mars dernier. Dans un communiqué, le président du Stade Aurillacois a annoncé saisir le Comité national olympique et sportif français afin de défendre sa position et contester ces sanctions. Christian Millet précise que le club a déposé plainte sans que les auteurs aient pu être identifiés à ce jour. Il juge la décision de la Fédération française de rugby, je cite, « disproportionnée et injuste, avec des conséquences extrêmement préjudiciables pour le club ». Et puis à moins de 2 semaines du Lovely Brief Festival, les organisateurs appellent à la vigilance face aux arnaques, aux faux billets, notamment pour la soirée de Katy Perry le vendredi soir, complète depuis plusieurs mois. Chaque année, plusieurs spectateurs se voient refuser l'entrée avec des billets invalides, parfois revendus à plusieurs reprises. Pour sécuriser les achats, le festival recommande d'utiliser uniquement sa plateforme officielle de revente. Les organisateurs rappellent également de ne jamais publier la photo de son billet sur les réseaux sociaux afin d'éviter toute utilisation frauduleuse du QR code. On poursuit ce Jardin d'Info avec l'actualité en français dans le monde. Bonjour Emmanuel Lafont.
3: Bonjour à tous. Les pompiers mobilisés toute la nuit dans les Pyrénées-Orientales où plus de 10 000 personnes sont appelées à évacuer. Le feu menace le massif des Aspres et une vingtaine de communes autour d'Ille-sur-Tête. 2 personnes sont hospitalisées en urgence absolue, dont un pompier. Longtemps menacé, la 3e étape du Tour de France qui doit s'achever lundi en fin d'après-midi dans le département est finalement maintenue, mais elle sera aménagée. Il n'y aura pas de caravane ni de public sur les routes françaises, le feu étant situé à 70 km des Angles, ville arrivée de la 3e étape. Partout en France, 3000 pompiers qui ont été mobilisés ce dimanche et la semaine s'annonce très difficile pour ces soldats du feu. 7 départements du pourtour méditerranéen seront lundi en alerte rouge pour risque très élevé de feux de forêt. En plus, 16 départements dans le sud-est et l'ouest du pays sont en vigilance orange canicule ce lundi. Dans le Nord, 6 hommes ont été mis en examen pour le viol d'une mère de famille lors d'un cambriolage. Des faits qui remontent au mois de janvier dernier, qui se sont déroulés à Villeneuve-d'Ascq. La victime aurait été violée à plusieurs reprises par l'un des malfaiteurs sous la menace d'une arme à feu. Le procureur de Lille a annoncé ce dimanche que l'ensemble des suspects avaient été interpellés après 6 mois de traque jusqu'en Espagne. Entre 4000 et 5000 personnes réunies à l'Adidas Arena de Paris ce dimanche après-midi pour assister au premier meeting d'Edouard Philippe, l'ancien Premier ministre candidat à l'élection présidentielle, promet entre autres une refonte massive de l'école, mais aussi de simplifier la vie des entreprises et des collectivités. Olivier Faure plaide, lui, pour une primaire socialiste ouverte à tous via un système de vote à 2 euros. Le premier secrétaire du Parti socialiste souhaite que des centaines de milliers de concitoyens puissent s'approprier le choix d'un candidat. Dans la tribune dimanche, il lance aussi un nouvel appel à un rassemblement de la gauche de François Ruffin à Raphaël Glucksmann. Et puis en cyclisme, le Mexicain Isaac Del Toro s'est imposé à Barcelone dans la 2e étape du Tour de France. Le maillot jaune reste sur les épaules du Danois Jonas Vingegaard. Voilà pour l'essentiel de l'actualité.
2: Merci beaucoup Emmanuel. On poursuit avec la tendance côté ciel. Les rayons de soleil sont bien en place sur nos départements ce lundi. La Corrèze est de nouveau en vigilance jaune pour canicule. Nos thermomètres affichent de 24 à 30 degrés ce matin, de 28 à 36 du côté de nos maximales. On passe aux courses qui ont lieu sur l'hippodrome des Sables d'Olonne. 13 chevaux vont prendre le départ du Quintet vers 18h30. 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

0: Offenbach, Star Sailor sur Jordan FM.
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0: Matinale de l'été qui vous permettent de commencer votre journée dans le Cantal, la Corrèze et le Lot. Avec de la musique, bien sûr, on aura les enfoirés. Mais pour l'instant, voici la roue des quiz.
2: Un quiz école pour aujourd'hui.
0: École ?
2: Ouais.
0: Alors que l'école est finie.
2: Eh ben justement, pour fêter la fin de l'école.
0: Hein ? Très bien. Alors allons-y, 5 questions que tu as préparées et j'ai besoin de marquer 3 points pour l'emporter.
2: Au Japon, la rentrée n'est pas en septembre, mais en avril ou en novembre ?
0: C'est en avril.
2: Oui, tu vois que l'école n'est pas finie.
0: Oui, ouais, chez nous c'est
2: pas
0: fini,
2: au Japon,
0: pas au Japon de toute évidence.
2: Combien de petites filles ne sont pas scolarisées à travers le monde ? 43 millions ou 62 millions ?
0: Ah, je dirais que c'est 62 millions.
2: C'était une bonne réponse.
0: C'est énorme.
2: C'est trop. Beaucoup trop. De quand date le Becherel ? 1842 ou 1932 ?
0: Je dirais 1932.
2: 1842.
0: Dommage.
2: Ouais, ouais. Au Danemark, les écoliers de 6 à 16 ans ont des cours obligatoires d'écologie ou d'empathie ?
0: Ils ont d'empathie.
2: Empathie, c'est une bonne réponse.
0: C'est dingue quand même comme matière. Hein.
2: C'est très bien.
0: Être empathique, mais après ça sert et ça fait du bien aux personnes autour de soi, oui, c'est sûr.
2: Qu'a fait Charlemagne pour l'école ? Il a inventé le concept d'école gratuite ou il a rendu l'enseignement à l'école obligatoire ?
0: Mais il a inventé le concept de l'école gratuite.
2: Mais oui !
0: Allez ! 5 questions, 4 bonnes réponses, je suis pas
2: Bravo.
0: Mal du tout. Allez, bon réveil, météo dans un instant et les enfoirés, on écoutera jusqu'au dernier dans les matinales de l'été Jordan FM.
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1: Les rayons de soleil dominent toujours ce lundi sur nos départements. La Corrèze est de nouveau placée en vigilance jaune pour canicule. Sur nos thermomètres, comptez de 24 à 30 degrés ce matin. Et nos maximales cet après-midi afficheront de 28 à 36 degrés. 28 à Mauriac et à Chaméra, 32 degrés pour Aurillac et Tulle, 36 pour Morse et Beaulieu. Les prochains jours s'annoncent tout aussi ensoleillés et chauds. Et puis Météo France prévoit pour le moment quelques averses possibles pour les après-midi de vendredi et de samedi.
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0: 6, Théodora dans les matinales.
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0: Les matinales de l'été pour commencer votre journée avec toujours des petites idées pour agrémenter justement les prochaines semaines. On va prendre un peu d'avance puisque du vendredi 24 au dimanche 26 juillet, la commune de Saint-Illide va célébrer la 7e édition de son festival, le Festilide. L'occasion cette année de célébrer d'ailleurs les 60 ans du comité des fêtes. Et pendant ces 3 jours, donc 24, 25 et 26 juillet, il y a une fête foraine qui sera même installée dans le village.
2: Ouais, les festivités débuteront vendredi soir à 20h avec le concert du groupe Garçon et une restauration sur place assurée par un food truck. Le samedi, les animations commenceront à 14h sur la place de l'église avec un concours de pétanque suivi de jeux à l'ancienne à 16h. En soirée, un concert gratuit autour du répertoire de Jean-Jacques Goldman débutera à 20h30 suivi d'un bal animé par un DJ à partir de 23h. Un marché de producteurs est proposé dimanche matin de 8h à 13h ainsi qu'une randonnée pédestre de 7 ou à 10 km. Une journée qui sera rythmée par les musiciens traditionnels du groupe Acampar qui accompagneront notamment les défilés du Char Auvergnat à 16h.
0: Et le festival qui se clôturera en soirée avec un repas de producteurs locaux à 20h, une retraite au flambeau à 22h et le tir du feu d'artifice à 22h30. Vous avez tous les détails, bien sûr, sur la page Facebook du comité des fêtes de Saint-Illide. Rendez-vous les 24, 25 et 26 juillet prochains. Vous écoutez Jordan FM, les matinales de l'été, avec, comme chaque matin, l'info toutes les 30 minutes. Et ça tombe bien puisque l'info, on la retrouvera dans un instant avec Sophie Fritsch, notre journaliste. Programme télé aussi à suivre et Maneskin à écouter maintenant sur Jordan FM. Très bon réveil.

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2: Bonjour, une petite sélection télé pour votre soirée du lundi 6 juillet sur TF1 Camping Paradis, série avec Laurent Ournac. Sur France 2, Meurtre au Paradis, série policière. Sur France 3, L'école buissonnière, film réalisé par Nicolas Vanier. Paris 1930, Paul n'a connu que les murs de l'orphelinat. Il se voit confié à une dame de la campagne en Sologne. L'enfant des villes, récalcitrant et buté, arrive dans un monde mystérieux. Sur Arte, Le Boucher, film réalisé par Claude Chabrol. Sur France 4, Sylvie Vartan, Vous et moi, donc

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1: Et c'est lundi aujourd'hui, bon courage pour cette nouvelle semaine qui démarre dans un instant notre quoi donc, et tout de suite le point sur les informations.
2: Bonjour Sylvain, bonjour à tous. Les restrictions d'usage de l'eau sont renforcées dans le Cantal et en Corrèze. Malgré les orages des derniers jours, les précipitations n'ont pas permis d'améliorer durablement la situation et une nouvelle vague de chaleur s'installe ces prochains jours sur nos départements. Les débits des cours d'eau continuent donc de diminuer. 3 zones sont placées en crise dans le Cantal, 4 en Corrèze, Haut-Allier, Serres et Maronne-Oz, Vienne-Amont, Vézère-Cristalline-Amont, Elle et Logne. Les préfectures appellent les habitants à réduire leur consommation d'eau. L'ensemble des mesures de restrictions à respecter sont détaillées sur le site vigio.gouv.fr en saisissant une adresse postale ou en autorisant sa géolocalisation. Une femme de 70 ans a été renversée par une voiture hier matin à Morse. L'accident s'est produit sur le tour de ville. Les pompiers sont rapidement intervenus pour prendre en charge la victime qui présentait des plaies ainsi que des douleurs au dos. Les circonstances de l'accident n'ont pas été précisées. Le Stade Aurillacois a été condamné en appel par la Fédération française de rugby à une amende de 10 000 euros et à un match à huis clos total lors de sa prochaine rencontre de championnat de Pro D2 à domicile. Ces sanctions font suite à l'agression d'un journaliste d'ici Pays Basque, survenu à l'issue du match face à Biarritz en mars dernier. Dans un communiqué, le président du Stade Aurillacois a annoncé saisir le Comité national olympique et sportif français afin de défendre sa position et contester ces sanctions. Christian Millet précise que le club a déposé plainte sans que les auteurs aient pu être identifiés à ce jour. Il juge la décision de la Fédération française de rugby, je cite, « disproportionnée et injuste, avec des conséquences extrêmement préjudiciables pour le club ». Et puis à moins de 2 semaines du Love Libri Festival, les organisateurs appellent à la vigilance face aux arnaques, aux faux billets, notamment pour la soirée de Katy Perry le vendredi soir, complète depuis plusieurs mois. Chaque année, plusieurs spectateurs se voient refuser l'entrée avec des billets invalides, parfois revendus à plusieurs reprises. Pour sécuriser les achats, le festival recommande d'utiliser uniquement sa plateforme officielle de revente. Les organisateurs rappellent également de ne jamais publier la photo de son billet sur les réseaux sociaux afin d'éviter toute utilisation frauduleuse du QR code. On poursuit ce Jordan Info avec l'actualité en français dans le monde. Bonjour Emmanuel Lafont.
3: Bonjour à tous. Et on commence tout d'abord avec ce rebondissement dans l'affaire de la disparition de Delphine Jubilard. Cédric Jubilard aurait avoué avoir tué son épouse à ses avocats. Une information dévoilée par la Dépêche. Dans une lettre manuscrite, il aurait ainsi reconnu sa culpabilité à 2 mois de l'ouverture du procès. On le rappelle, il avait été condamné en première instance à 30 ans de réclusion criminelle pour le meurtre de Delphine en décembre 2020 dans le Tarn. Dans le reste de l'actualité, plus de 10 000 personnes évacuées, 2 autres blessées. L'incendie poursuit sa progression dans les Pyrénées-Orientales. Ce feu gigantesque a déjà parcouru 4 500 hectares de terrain. Il est attisé par le vent, les fortes chaleurs, mais surtout par une sécheresse de l'air exceptionnellement élevée. Et face à la propagation des flammes, plus de 10 500 résidents du massif des Aspres et d'Isle-sur-Tête ont dû être évacués. Un sinistre qui perturbe également le Tour de France. L'étape de ce lundi aura bien lieu, mais elle devra se dérouler sans public et notamment à l'arrivée. En attendant, il fait de nouveau très chaud. 16 départements sont en alerte orange canicule sur la façade ouest du pays et dans le sud-est. Et le thermomètre pourrait monter à certains endroits jusqu'à 40 degrés. Elle prendra la parole le soir même. Marine Le Pen, qui entre dans une semaine décisive pour son avenir politique, sera l'invitée du 20h de TF1 demain soir, jour où la chef de file des députés du Rassemblement National sera fixée sur son sort dans l'affaire des assistants parlementaires du FN. Elle risque une peine de plus de 2 ans d'inéligibilité qui la priverait d'une candidature à l'élection présidentielle de 2027. Le bilan s'aggrave encore au Venezuela après le double séisme du 24 juin dernier. Plus de 3 300 personnes sont mortes selon les autorités locales. Et puis on termine avec la Coupe du Monde de football et la suite des 8e de finale. Ça passe dans la douleur pour l'Angleterre qui l'emporte 3-2 face au Mexique. Un peu plus tôt, la Norvège a fait l'exploit d'éliminer le Brésil. Score final 2-1. Excellent début de matinée à tous.
2: Merci beaucoup Emmanuel. On poursuit avec la tendance côté ciel. Les rayons de soleil sont bien en place sur nos départements ce lundi. La Corrèze est de nouveau en vigilance jaune pour canicule. Nos thermomètres affichent de 24 à 30 degrés ce matin, de 28 à 36 du côté de nos maximales. On passe aux courses qui ont lieu sur l'hippodrome des Sables d'Olonne. 13 chevaux vont prendre le départ du quintet vers 18h30. 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

0: Tame Impala, Jenny sur Jordan FM.
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0: On est reparti pour une nouvelle semaine. Dans cette nouvelle semaine, tous les jours, vous aurez droit au quoi donc du jour. Celle qui prépare la question, c'est Charlotte. Celle qui va la poser, c'est Charlotte. Ceux qui vont devoir trouver la bonne réponse, bah, ce sera peut-être vous.
2: Charlotte. Ah, c'est pas Charlotte, c'est bon.
0: Normalement, si tu poses la question, tu connais la réponse.
2: C'est ça. Allons-y. Je fais beaucoup de choses quand même dans ce quoi donc.
0: Allons-y pour le quoi donc de ce lundi.
2: La cabourophobie, c'est la peur de quoi donc?
0: Très bien, simple et efficace. Mais peut-être que vous êtes atteint sans le savoir de cabourophobie. Je l'ai bien prononcé, ça va, pas d'erreur?
2: Ouais, c'est bien.
0: Très bien. Vous avez une connaissance particulière en phobie et vous avez tout de suite eu le « Ah bah oui, mais c'est la phobie de ça ». Ou alors, vous avez envie de chercher un petit peu, de vous creuser les méninges et nous envoyer votre proposition. On vous attend.
2: Je sais pas si ça peut aider, mais je pense que mes filles sont un petit peu cabourophobes. La cabourophobie, c'est la peur de cela. Mais quoi donc?
0: On vous attend maintenant sur la page Facebook Jordan FM pour vos propositions de réponses. Vous êtes les bienvenus, vous avez quelques minutes pour nous écrire. On retrouvera la météo dans un instant et Stevie Wonder, ce sera avec Superstition.
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1: Les rayons de soleil dominent toujours ce lundi sur nos départements. La Corrèze est de nouveau placée en vigilance jaune pour canicule. Sur nos thermomètres, comptez de 24 à 30 degrés ce matin. Et nos maximales cet après-midi afficheront de 28 à 36 degrés. 28 à Mauriac et à Chaméra, 32 degrés pour Aurillac et Tulle, 36 pour Morse et Beaulieu. Les prochains jours s'annoncent tout aussi ensoleillés et chauds. Et puis Météo France prévoit pour le moment quelques averses possibles pour les après-midi de vendredi et de samedi.
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0: prends ton téléphone, Lynn, sur Jordan FM.
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0: Encore une fois dans les matinales de l'été Jordan FM, nous évoquons des sorties. On va prendre un petit peu d'avance Charlotte, puisqu'il y a des choses prévues tout au long de ce mois de juillet avec le Cantal Tour Sport qui revient pour une édition été. On rappelle que c'est organisé par le Conseil départemental du Cantal, événement qui permet aux jeunes de 6 à 18 ans de découvrir gratuitement une trentaine d'activités sportives en étant encadrés par des professionnels et dans différents sites naturels du département. Il y a 6 rendez-vous qui sont programmés pour ce mois de juillet, notamment demain, ce sera au lac des Graves.
2: Ouais, à l'Astioule aussi. Le 9 à Vic-sur-Serre, le 16 au Lioran, le 21 à Malle et le 23 et puis le 28 juillet à Rénac. Des challenges sportifs, des démonstrations et des animations seront proposées. 2 étapes au lac des Graves et à l'Astioule permettront aussi aux enfants de participer à un défi autour du Tour de France. Avec à la clé une arrivée à vélo au Lioran le 14 juillet. La journée de Vic-sur-Serre mettra également l'accent sur le sport paralympique et l'accessibilité pour tous les publics.
0: Il y a plus de 58 000 jeunes qui ont déjà participé à cette manifestation itinérante qui est aujourd'hui déclinée autour des 4 saisons qui compte 11 étapes à travers le département. Pour les infos et les inscriptions, rendez-vous sur le site cantal.fr et rendez-vous demain donc au lac des Graves. On va dans quelques minutes parler du concours de l'été, notre grand jeu de l'été. On parlera également de Christophe Maé dans un instant et puis on a plein de musique aussi pour vous accompagner. Ce sera le retour tout à l'heure avec Angèle et Justice mais aussi Pink.

0: est ensemble depuis 6h ce matin. Et si vous avez envie de savoir ce que vous réservent les astres, c'est parti.
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2: Bonjour à tous, on commence votre horoscope de ce lundi 6 juillet par les béliers. En privilégiant le calme autour de vous, vous apaisez les possibles tensions. Taureau, des troubles du sommeil viennent perturber votre forme. Vous reposez davantage, serait tout indiqué, il faut prendre soin de vous. Gémeaux, vous avez l'art pour arrondir les angles, c'est une qualité que les autres apprécient chez vous. Cancer, vous n'avez pas beaucoup d'affaires à saisir ou à proposer ces jours-ci, mais ça ne doit pas vous empêcher d'être vigilant. Les lions, vous avancez résolument vers vos objectifs, ayez l'œil, il y a des alliés utiles sur votre route aujourd'hui. Vierge, à la maison, vous décidez de vous répartir les tâches, votre moitié n'est pas contre cette idée. Balance, vous ne devriez plus vous poser de questions en ce qui concerne l'état de votre situation amoureuse. Scorpion, une personne de votre passé refait surface, à vous de choisir si ça vaut le coup ou pas. Sagittaire, vous êtes brillamment entouré et vos relations ne cherchent qu'à vous aider pour réaliser vos objectifs. Capricorne, une meilleure organisation rythme vos journées, alors laissez de côté les tensions puisque tout semble se dérouler comme vous le souhaitez. Verseau, vous serez mieux armé pour faire face à vos obligations tout en dosant vos énergies plus sainement. Et enfin les poissons, tout va très vite autour de vous. Vous êtes assaillis par vos amis, vos proches ou votre famille. Prenez votre temps. Je vous souhaite à tous une très belle journée.
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0: Bon lundi à tous, il est 7h30, la réponse à notre quoi donc du jour dans un instant et ce sera juste après les informations.
2: Bonjour Sylvain, bonjour à tous. Les restrictions d'usage de l'eau sont renforcées dans le Cantal et en Corrèze. Malgré les orages des derniers jours, les précipitations n'ont pas permis d'améliorer durablement la situation et une nouvelle vague de chaleur s'installe ces prochains jours sur nos départements. Les débits des cours d'eau continuent donc de diminuer. 3 zones sont placées en crise dans le Cantal, 4 en Corrèze, Haut-Allier, Serre et Maronne-Oz, Vienne-Amont, Vézère-Cristalline-Amont, Elle et Logne. Les préfectures appellent les habitants à réduire leur consommation d'eau. L'ensemble des mesures des restrictions à respecter sont détaillées sur le site vigio.gouv.fr en saisissant une adresse postale ou en autorisant sa géolocalisation. Une femme de 70 ans a été renversée par une voiture hier matin à Morse. L'accident s'est produit sur le tour de ville. Les pompiers sont rapidement intervenus pour prendre en charge la victime qui présentait des plaies ainsi que des douleurs au dos. Les circonstances de l'accident n'ont pas été précisées. Le Stade Aurillacois a été condamné en appel par la Fédération Française de Rugby à une amende de 10 000 euros et à un match à huis clos total lors de sa prochaine rencontre de championnat de Pro D2 à domicile. Ces sanctions font suite à l'agression d'un journaliste d'ici Pays Basque, survenu à l'issue du match face à Biarritz en mars dernier. Dans un communiqué, le président du Stade Aurillacois a annoncé saisir le Comité National Olympique et Sportif Français afin de défendre sa position et contester ces sanctions. Christian Millet précise que le club a déposé plainte sans que les auteurs aient pu être identifiés à ce jour. Il juge la décision de la Fédération française de rugby, je cite, disproportionnée et injuste, avec des conséquences extrêmement préjudiciables pour le club. Et puis à moins de 2 semaines du Love Libri Festival, les organisateurs appellent à la vigilance face aux arnaques, aux faux billets, notamment pour la soirée de Katy Perry le vendredi soir, complète depuis plusieurs mois. Chaque année, plusieurs spectateurs se voient refuser l'entrée avec des billets invalides, parfois revendus à plusieurs reprises. Pour sécuriser les achats, le festival recommande d'utiliser uniquement sa plateforme officielle de revente. Les organisateurs rappellent également de ne jamais publier la photo de son billet sur les réseaux sociaux afin d'éviter toute utilisation frauduleuse du QR code. On poursuit ce Jordan Info avec l'actualité en français dans le monde. Bonjour Emmanuel Lafond.
3: Bonjour à tous. Et on commence tout d'abord avec ce rebondissement dans l'affaire de la disparition de Delphine Jubilard. Cédric Jubilard aurait avoué avoir tué son épouse à ses avocats. Une information dévoilée par la Dépêche. Dans une lettre manuscrite, il aurait ainsi reconnu sa culpabilité à 2 mois de l'ouverture du procès. On le rappelle, il avait été condamné en première instance à 30 ans de réclusion criminelle pour le meurtre de Delphine en décembre 2020 dans le Tarn. Dans le reste de l'actualité, plus de 10 000 personnes évacuées, 2 autres blessées. L'incendie poursuit sa progression dans les Pyrénées-Orientales. Ce feu gigantesque a déjà parcouru 4 500 hectares de terrain. Il est attisé par le vent, les fortes chaleurs, mais surtout par une sécheresse de l'air exceptionnellement élevée. Et face à la propagation des flammes, plus de 10 500 résidents du massif des Aspres et d'Isle-sur-Tête ont dû être évacués. Un sinistre qui perturbe également le Tour de France. L'étape de ce lundi aura bien lieu, mais elle devra se dérouler sans public et notamment à l'arrivée. En attendant, il fait de nouveau très chaud. 16 départements sont en alerte orange canicule sur la façade ouest du pays et dans le sud-est. Et le thermomètre pourrait monter à certains endroits jusqu'à 40 degrés. Elle prendra la parole le soir même. Marine Le Pen, qui entre dans une semaine décisive pour son avenir politique, sera l'invitée du 20h de TF1 demain soir, jour où la chef de file des députés du Rassemblement National sera fixée sur son sort dans l'affaire des assistants parlementaires du FN. Elle risque une peine de plus de 2 ans d'inéligibilité qui la priverait d'une candidature à l'élection présidentielle de 2027. Le bilan s'aggrave encore au Venezuela après le double séisme du 24 juin dernier. Plus de 3 300 personnes sont mortes selon les autorités locales. Et puis on termine avec la Coupe du Monde de football et la suite des 8e de finale. Ça passe dans la douleur pour l'Angleterre qui l'emporte 3-2 face au Mexique. Un peu plus tôt, la Norvège a fait l'exploit d'éliminer le Brésil. Score final 2-1. Excellent début de matinée à tous.
2: Merci beaucoup Emmanuel. On poursuit avec la tendance côté ciel. Les rayons de soleil sont bien en place sur nos départements ce lundi. La Corrèze est de nouveau en vigilance jaune pour canicule. Nos thermomètres affichent de 24 à 30 degrés ce matin, de 28 à 36 du côté de nos maximales. On passe aux courses qui ont lieu sur l'hippodrome des Sables d'Olonne. 13 chevaux vont prendre le départ du quintet vers 18h30. Jordan FM vous conseille de jouer sur les 2, 7, As, 5, 3, 9, 13 et 8. 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

0: Angèle, justice dans les matinales de l'été.
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0: On va maintenant retrouver notre quoi donc, la deuxième partie, et cette partie sera consacrée à vos propositions de réponse. La bonne réponse à la question que Charlotte a posée tout à l'heure, elle se trouve peut-être là dans ses propositions, dans cette sélection, dans ce que j'ai reçu. Charlotte, rappelle-nous quel était le quoi donc s'il te plaît.
2: La cabourophobie, c'est la peur de quoi donc?
0: On a Alice qui nous dit la peur d'avaler des insectes quand on dort.
2: Non.
0: Damien propose la peur de se séparer d'objets ou de jouets.
2: Non.
0: Laurent nous dit avoir peur d'être malade en voiture.
2: Non.
0: Je rappelle que t'as dit que tes filles pouvaient être cabourophobes, atteintes de cabourophobie.
2: Ouais, elles peuvent.
0: Muriel nous dit peut-être...
2: Un peu.
0: Muriel nous dit peut-être que les filles de Charlotte ont peur de dormir dans le noir.
2: Non, c'est pas ça.
0: Thierry nous dit c'est la peur que les aliments soient trop chauds et brûlent la langue.
2: Non. C'est pas ça.
0: Alors c'est quoi la cabourophobie?
2: C'est la peur des crabes.
0: Oh!
2: La cabourophobie.
0: Ah ouais, crabe, cabouro. Ouais, t'es pas très loin, mais alors...
2: Ouais, il faut faire la
0: crabophobie à la limite, s'il vous plaît, mais pas la cabouro. Enfin, inversez pas les lettres, sinon
2: c'est un
0: on
2: peu
0: s'en sort
2: ça.
0: Plus.
2: Mais souvent les enfants, ils sont un petit peu impressionnés. Pas tous, hein, y en a qui jouent avec, les écrasent à la plage. Puis il y en a d'autres comme les miennes qui ont un petit peu peur de ces petits crabes-là.
0: Écoute, je me découvre moi aussi un terme, c'est que je suis moi-même cabourophobe.
2: Ah,
0: le crabe,
2: c'est pas ton truc.
0: J'irai pas les attraper et leur courir après.
2: Bizarrement.
0: Allez, pour les prochaines minutes, ce sera la météo, bien sûr. Ce sera aussi notre sélection de sorties pour ces prochains jours. On parlera entre autres de Christophe May qui sera de passage par le Prisme. Restez avec nous et puis on aura Billy Preston avec Nothing From Nothing. Ce sera pour le retour de la musique dans quelques secondes.
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1: Les rayons de soleil dominent toujours ce lundi sur nos départements. La Corrèze est de nouveau placée en vigilance jaune pour canicule. Sur nos thermomètres, comptez de 24 à 30 degrés ce matin. Et nos maximales cet après-midi afficheront de 28 à 36 degrés. 28 à Mauriac et à Chaméra, 32 degrés pour Aurillac et Tulle, 36 pour Morse et Beaulieu. Les prochains jours s'annoncent tout aussi ensoleillés et chauds. Et puis Météo France prévoit pour le moment quelques averses possibles pour les après-midi de vendredi et de samedi.
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0: On adore Teddy Swims sur Jordan FM.
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0: Et on va saluer celles et ceux qui ouvrent les yeux, qui se mettent tranquillement en route et qui se disent « Oh là là, c'est lundi et je sais pas ce que je vais faire de ma journée puisque je suis en vacances. »
2: Mais oui.
0: Donc farniente, un petit peu de bricolage, un petit peu de rangement. Ce truc-là, ça fait longtemps que je dis que je dois le réparer. Là-bas, des mauvaises herbes que je dois arracher. Bah, je vais le faire parce que j'ai le temps aujourd'hui, c'est les vacances. Nous, on va vous parler surtout d'un rendez-vous qui aura lieu là, pas tout de suite. C'est le concert de Christophe Maé en tournée à travers toute la France, mais aussi du côté de la Suisse et même en Belgique. Mais Christophe Maé, si on vous en parle, c'est qu'il sera aussi de passage chez nous.
2: Ouais, il va faire une halte au Prisme à Aurillac. Alors, notez-le hein, pour ne pas rater cet événement. Vous allez pouvoir le retrouver le 9 décembre. Il y a des places hein, qui vont de 59€ pour les moins chers jusqu'à 79€ pour les mieux placés.
0: Si vous voulez plus de détails pour ce concert de Christophe Maé, rendez-vous sur le site aurillaccongrès.com. Location dans les points de vente habituels, puisque Christophe Maé, c'est un artiste qu'on aime beaucoup et qui passe chez nous, donc franchement c'est l'occasion.
2: Bah
0: et en
2: oui.
0: plus, il donne à chaque fois tout sur scène. Vous serez franchement pas déçus. L'info de retour à 8h. Le programme télé dans un instant et sur Jordan FM, voici M. Pokora avec S'en aller. Bon lundi à tous. Bonne matinée, on est ensemble jusqu'à 10h. 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

0: Bonne matinée à tous avec Jordan FM. Avant de repartir en musique, voici notre sélection télé de ce soir.
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2: Bonjour, une petite sélection télé pour votre soirée du lundi 6 juillet sur TF1 Camping Paradis, série avec Laurent Ronac. Sur France 2, Meurtre au Paradis, série policière. Sur France 3, L'école buissonnière, film réalisé par Nicolas Vanier. Paris 1930, Paul n'a connu que les murs de l'orphelinat. Il se voit confié à une dame de la campagne en Sologne. L'enfant des villes, récalcitrant et buté, arrive dans un monde mystérieux. Sur Arte, Le Boucher, film réalisé par Claude Chabrol. Sur France 4, Sylvie Vartan, Vous et moi, documentaire. Sur France 5, Sale temps pour la planète, série documentaire sur le thème Guadeloupe, beauté fragile. Au cœur des Caraïbes, la Guadeloupe est atteinte de plein fouet par le réchauffement climatique, mettant la vie des habitants et la pérennité des bâtiments en danger. Et puis sur Gulli, les parcs d'attractions préférés des Français, magazine. Chaque année, près de 65 millions de visiteurs se rendent dans les parcs d'attractions en France. Ils sont souvent des affaires de famille qui se transmettent de génération en génération. Très belle soirée télé à tous.
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1: Très bon début de semaine.
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1: Eh oui, très bon lundi avec Jordan FM. Il est 8h, nous allons retrouver dans un instant notre pourquoi du jour. 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
2: Bonjour Sylvain, bonjour à tous. Les restrictions d'usage de l'eau sont renforcées dans le Cantal et en Corrèze. Malgré les orages des derniers jours, les précipitations n'ont pas permis d'améliorer durablement la situation et une nouvelle vague de chaleur s'installe ces prochains jours sur nos départements. Les débits des cours d'eau continuent donc de diminuer. 3 zones sont placées en crise dans le Cantal, 4 en Corrèze, Haut-Allier, Serres et Maronne-Oze, Vienne-Amont, Vézère-Cristalline-Amont, Elle et Logne. Les préfectures appellent les habitants à réduire leur consommation d'eau. L'ensemble des mesures des restrictions à respecter sont détaillées sur le site vigio.gouv.fr en saisissant une adresse postale ou en autorisant sa géolocalisation. Une femme de 70 ans a été renversée par une voiture hier matin à Morse. L'accident s'est produit sur le tour de ville. Les pompiers sont rapidement intervenus pour prendre en charge la victime qui présentait des plaies ainsi que des douleurs au dos. Les circonstances de l'accident n'ont pas été précisées. Le Stade Aurillacois a été condamné en appel par la Fédération Française de Rugby à une amende de 10 000 euros et à un match à huis clos total lors de sa prochaine rencontre de championnat de Pro D2 à domicile. Ces sanctions font suite à l'agression d'un journaliste d'ici Pays Basque, survenu à l'issue du match face à Biarritz en mars dernier. Dans un communiqué, le président du Stade Aurillacois a annoncé saisir le Comité National Olympique et Sportif Français afin de défendre sa position et contester ces sanctions. Christian Millet précise que le club a déposé plainte sans que les auteurs aient pu être identifiés à ce jour. Il juge la décision de la Fédération française de rugby, je cite, disproportionnée et injuste, avec des conséquences extrêmement préjudiciables pour le club. Et puis à moins de 2 semaines du Love Libri Festival, les organisateurs appellent à la vigilance face aux arnaques, aux faux billets, notamment pour la soirée de Katy Perry le vendredi soir, complète depuis plusieurs mois. Chaque année, plusieurs spectateurs se voient refuser l'entrée avec des billets invalides, parfois revendus à plusieurs reprises. Pour sécuriser les achats, le festival recommande d'utiliser uniquement sa plateforme officielle de revente. Les organisateurs rappellent également de ne jamais publier la photo de son billet sur les réseaux sociaux afin d'éviter toute utilisation frauduleuse du QR code. On poursuit ce Jordan Info avec l'actualité en français dans le monde. Bonjour Emmanuel Lafont.
3: Bonjour à tous. Et on commence tout d'abord avec ce rebondissement dans l'affaire de la disparition de Delphine Jubilard. Cédric Jubilard aurait avoué avoir tué son épouse à ses avocats. Une information dévoilée par la Dépêche. Dans une lettre manuscrite, il aurait ainsi reconnu sa culpabilité à 2 mois de l'ouverture du procès. On le rappelle, il avait été condamné en première instance à 30 ans de réclusion criminelle pour le meurtre de Delphine en décembre 2020 dans le Tarn. Dans le reste de l'actualité, plus de 10 000 personnes évacuées, 2 autres blessées. L'incendie poursuit sa progression dans les Pyrénées-Orientales. Ce feu gigantesque a déjà parcouru 4 500 hectares de terrain. Il est attisé par le vent, les fortes chaleurs, mais surtout par une sécheresse de l'air exceptionnellement élevée. Et face à la propagation des flammes, plus de 10 500 résidents du massif des Aspres et d'Isle-sur-Tête ont dû être évacués. Un sinistre qui perturbe également le Tour de France. L'étape de ce lundi aura bien lieu, mais elle devra se dérouler sans public et notamment à l'arrivée. En attendant, il fait de nouveau très chaud. 16 départements sont en alerte orange canicule sur la façade ouest du pays et dans le sud-est. Et le thermomètre pourrait monter à certains endroits jusqu'à 40 degrés. Elle prendra la parole le soir même. Marine Le Pen, qui entre dans une semaine décisive pour son avenir politique, sera l'invitée du 20h de TF1 demain soir, jour où la chef de file des députés du Rassemblement National sera fixée sur son sort dans l'affaire des assistants parlementaires du FN. Elle risque une peine de plus de 2 ans d'inéligibilité qui la priverait d'une candidature à l'élection présidentielle de 2027. Le bilan s'aggrave encore au Venezuela après le double séisme du 24 juin dernier. Plus de 3 300 personnes sont mortes selon les autorités locales. Et puis on termine avec la Coupe du Monde de football et la suite des 8e de finale. Ça passe dans la douleur pour l'Angleterre qui l'emporte 3-2 face au Mexique. Un peu plus tôt, la Norvège a fait l'exploit d'éliminer le Brésil. Score final 2-1. Excellent début de matinée à tous.
2: Merci beaucoup Emmanuel. On poursuit avec la tendance côté ciel. Les rayons de soleil sont bien en place sur nos départements ce lundi. La Corrèze est de nouveau en vigilance jaune pour canicule. Nos thermomètres affichent de 24 à 30 degrés ce matin, de 28 à 36 du côté de nos maximales. On passe aux courses qui ont lieu sur l'hippodrome des Sables d'Olonne. 13 chevaux vont prendre le départ du quintet vers 18h30. 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

0: Jérémy Frérot sur Jordan FM.
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0: Et on retrouve notre pourquoi du jour, c'est reparti pour une semaine. Toutes vos questions, elles arrivent sur notre page Facebook Jordan FM, un petit message privé pour nous écrire. Aujourd'hui, on a Valentin qui nous a posé une question, qui habite à Tulle. Valentin qui nous demande pourquoi le rappeur 50 Cent s'appelle comme ça.
2: Alors lui, en fait, son vrai nom, c'est Curtis Jackson. Hein.
0: D'accord.
2: En fait, il est né dans un quartier de New York, dans le Queens, d'accord. Mm-hmm. Il a grandi dans un environnement un petit peu difficile. Sa maman était impliquée dans le trafic de drogue. D'ailleurs, elle est décédée alors qu'il n'avait que 8 ans. Ah. Il a été élevé par ses grands-parents, mais malgré ça, il a suivi les traces de sa mère. Il est devenu dealer à son tour.
0: Ah bien.
2: Et c'était à cette époque-là, qu'il a pris le surnom de 50 Cent. Pourquoi 50 Cent ? En référence à un criminel new-yorkais, Kelvin Martin, qui a œuvré à Brooklyn dans les années 80 et dont le surnom était, tiens-toi bien,
0: 50 Cent.
2: On est là, on y est, on est bien, d'accord. C'est bien ça. Donc il a dit, hein, j'ai pris le nom de 50 Cent parce qu'il dit tout ce que je veux dire. Je suis le même genre de personne que 50 Cent. Et voilà.
0: Très bien, il a choisi ce pseudo et il l'a gardé et il a fait carrière derrière.
2: Ouais.
0: Merci Charlotte. Dans un instant, nous allons découvrir notre grand jeu de l'été sur Jordan FM. Et puis on retrouvera Boy avec Little Numbers pour le retour de la musique.
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1: Les rayons de soleil dominent toujours ce lundi sur nos départements. La Corrèze est de nouveau placée en vigilance jaune pour canicule. Sur nos thermomètres, comptez de 24 à 30 degrés ce matin. Et nos maximales cet après-midi afficheront de 28 à 36 degrés. 28 à Mauriac et à Chaméra, 32 degrés pour Aurillac et Tulle, 36 pour Morse et Beaulieu. Les prochains jours s'annoncent tout aussi ensoleillés et chauds. Et puis Météo France prévoit pour le moment quelques averses possibles pour les après-midi de vendredi et de samedi.
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0: Christopher Lopez, David Guetta sur Jordan FM.
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0: 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Dans un instant, Camille, l'horoscope. Et puis, on écoutera Kyo et Stéphane et ce sera avec Le Chemin.
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2: Bonjour à tous, on commence votre horoscope de ce lundi 6 juillet par les béliers. En privilégiant le calme autour de vous, vous apaisez les possibles tensions. Taureau, des troubles du sommeil viennent perturber votre forme. Vous reposez davantage, serait tout indiqué, il faut prendre soin de vous. Gémeaux, vous avez l'art pour arrondir les angles, c'est une qualité que les autres apprécient chez vous. Cancer, vous n'avez pas beaucoup d'affaires à saisir ou à proposer ces jours-ci, mais ça ne doit pas vous empêcher d'être vigilant. Les lions, vous avancez résolument vers vos objectifs, ayez l'œil, il y a des alliés utiles sur votre route aujourd'hui. Vierge, à la maison, vous décidez de vous répartir les tâches, votre moitié n'est pas contre cette idée. Balance, vous ne devriez plus vous poser de questions en ce qui concerne l'état de votre situation amoureuse. Scorpion, une personne de votre passé refait surface, à vous de choisir si ça vaut le coup ou pas. Sagittaire, vous êtes brillamment entouré et vos relations ne cherchent qu'à vous aider pour réaliser vos objectifs. Capricorne, une meilleure organisation rythme vos journées, alors laissez de côté les tensions puisque tout semble se dérouler comme vous le souhaitez. Verseau, vous serez mieux armé pour faire face à vos obligations tout en dosant vos énergies plus sainement. Et enfin les poissons, tout va très vite autour de vous. Vous êtes assaillis par vos amis, vos proches ou votre famille. Prenez votre temps. Je vous souhaite à tous une très belle journée.
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0: Avec notre Twitter dans un instant et avec aussi un nouveau point sur les informations de ce lundi. Il est 8h30.
2: Bonjour Sylvain, bonjour à tous. Les restrictions d'usage de l'eau sont renforcées dans le Cantal et en Corrèze. Malgré les orages des derniers jours, les précipitations n'ont pas permis d'améliorer durablement la situation et une nouvelle vague de chaleur s'installe ces prochains jours sur nos départements. Les débits des cours d'eau continuent donc de diminuer. 3 zones sont placées en crise dans le Cantal, 4 en Corrèze, Haut-Allier, Serres et Maronne-Oz, Vienne-Amont, Vézère-Cristalline-Amont, Elle et Logne. Les préfectures appellent les habitants à réduire leur consommation d'eau. L'ensemble des mesures des restrictions à respecter sont détaillées sur le site vigio.gouv.fr en saisissant une adresse postale ou en autorisant sa géolocalisation. Une femme de 70 ans a été renversée par une voiture hier matin à Morse. L'accident s'est produit sur le tour de ville. Les pompiers sont rapidement intervenus pour prendre en charge la victime qui présentait des plaies ainsi que des douleurs au dos. Les circonstances de l'accident n'ont pas été précisées. Le Stade Aurillacois a été condamné en appel par la Fédération Française de Rugby à une amende de 10 000 euros et à un match à huis clos total lors de sa prochaine rencontre de championnat de Pro D2 à domicile. Ces sanctions font suite à l'agression d'un journaliste d'ici Pays Basque, survenu à l'issue du match face à Biarritz en mars dernier. Dans un communiqué, le président du Stade Aurillacois a annoncé saisir le Comité National Olympique et Sportif Français afin de défendre sa position et contester ces sanctions. Christian Millet précise que le club a déposé plainte sans que les auteurs aient pu être identifiés à ce jour. Il juge la décision de la Fédération française de rugby, je cite, disproportionnée et injuste avec des conséquences extrêmement préjudiciables pour le club. Et puis à moins de 2 semaines du Love Libri Festival, les organisateurs appellent à la vigilance face aux arnaques, aux faux billets, notamment pour la soirée de Katy Perry le vendredi soir, complète depuis plusieurs mois. Chaque année, plusieurs spectateurs se voient refuser l'entrée avec des billets invalides, parfois revendus à plusieurs reprises. Pour sécuriser les achats, le festival recommande d'utiliser uniquement sa plateforme officielle de revente. Les organisateurs rappellent également de ne jamais publier la photo de son billet sur les réseaux sociaux afin d'éviter toute utilisation frauduleuse du QR code. On poursuit ce Jordan Info avec l'actualité en français dans le monde. Bonjour Emmanuel Lafont.
3: Bonjour à tous. Et on commence tout d'abord avec ce rebondissement dans l'affaire de la disparition de Delphine Jubilard. Cédric Jubilard aurait avoué avoir tué son épouse à ses avocats. Une information dévoilée par la Dépêche. Dans une lettre manuscrite, il aurait ainsi reconnu sa culpabilité à 2 mois de l'ouverture du procès. On le rappelle, il avait été condamné en première instance à 30 ans de réclusion criminelle pour le meurtre de Delphine en décembre 2020 dans le Tarn. Dans le reste de l'actualité, plus de 10 000 personnes évacuées, 2 autres blessées. L'incendie poursuit sa progression dans les Pyrénées-Orientales. Ce feu gigantesque a déjà parcouru 4 500 hectares de terrain. Il est attisé par le vent, les fortes chaleurs, mais surtout par une sécheresse de l'air exceptionnellement élevée. Et face à la propagation des flammes, plus de 10 500 résidents du massif des Aspres et d'Isle-sur-Tête ont dû être évacués. Un sinistre qui perturbe également le Tour de France. L'étape de ce lundi aura bien lieu, mais elle devra se dérouler sans public et notamment à l'arrivée. En attendant, il fait de nouveau très chaud. 16 départements sont en alerte orange canicule sur la façade ouest du pays et dans le sud-est. Et le thermomètre pourrait monter à certains endroits jusqu'à 40 degrés. Elle prendra la parole le soir même. Marine Le Pen, qui entre dans une semaine décisive pour son avenir politique, sera l'invitée du 20h de TF1 demain soir, jour où la chef de file des députés du Rassemblement National sera fixée sur son sort dans l'affaire des assistants parlementaires du FN. Elle risque une peine de plus de 2 ans d'inéligibilité qui la priverait d'une candidature à l'élection présidentielle de 2027. Le bilan s'aggrave encore au Venezuela après le double séisme du 24 juin dernier. Plus de 3 300 personnes sont mortes selon les autorités locales. Et puis on termine avec la Coupe du Monde de football et la suite des 8e de finale. Ça passe dans la douleur pour l'Angleterre qui l'emporte 3-2 face au Mexique. Un peu plus tôt, la Norvège a fait l'exploit d'éliminer le Brésil. Score final 2-1. Excellent début de matinée à tous.
2: Merci beaucoup Emmanuel. On poursuit avec la tendance côté ciel. Les rayons de soleil sont bien en place sur nos départements ce lundi. La Corrèze est de nouveau en vigilance jaune pour canicule. Nos thermomètres affichent de 24 à 30 degrés ce matin, de 28 à 36 du côté de nos maximales. On passe aux courses qui ont lieu sur l'hippodrome des Sables d'Olonne. 13 chevaux vont prendre le départ du quintet vers 18h30. 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

0: Les matinales de l'été avec Sound of Legend. Et si on parlait maintenant réseaux sociaux, dans ce rendez-vous intitulé La Twitter, on vous parle des publications qui nous ont fait sourire et que vous pouvez retrouver vous aussi sur les réseaux sociaux. D'ailleurs, s'il y a des choses qui vous font marrer, vous faites des captures d'écran, vous nous envoyez tout ça. Ma Twitter, Charlotte, je l'ai trouvée sur une page Facebook qui s'appelle Apéro Club de France. D'accord ?
1: Ok.
0: Apéro, toujours avec modération, c'est important.
1: Bien sûr.
0: Canicule, le ministère de la Santé conseille de ne pas sortir entre midi et mi-septembre.
1: Ah, c'est un peu ça.
0: Ouais, les températures qui vont remonter. Charlotte, quelle est ta publication du jour ?
1: Un tweet de Tweetletty qui dit « J'allais m'endormir et puis je me suis demandé comment les nudistes faisaient pour nettoyer leurs lunettes.
0: » Allez, bon début de journée à tous. 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Ce sera avec la météo et ce sera aussi Charlie Winston et Soul. On écoutera Dusty Man dans quelques secondes.
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1: Les rayons de soleil dominent toujours ce lundi sur nos départements. La Corrèze est de nouveau placée en vigilance jaune pour canicule. Sur nos thermomètres, comptez de 24 à 30 degrés ce matin. Et nos maximales cet après-midi afficheront de 28 à 36 degrés. 28 à Mauriac et à Chaméra, 32 degrés pour Aurillac et Tulle, 36 pour Morse et Beaulieu. Les prochains jours s'annoncent tout aussi ensoleillés et chauds. Et puis Météo France prévoit pour le moment quelques averses possibles pour les après-midi de vendredi et de samedi.
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2: Des fleurs, Stromae, Tovlo sur Jordan FM.
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2: Pour lundi, avec Jordan FM, on retrouve tout de suite l'anecdote du mondial. On y parle de sport, on y parle de foot, on y parle d'anecdotes surprenantes dans l'histoire de la Coupe du Monde depuis sa création en 1930. Et Charlotte, on va parler d'animal aujourd'hui.
4: Oui, tout à
2: si
4: fait.
2: J'ai bien compris. Pour cette anecdote du mondial, quel est le rapport entre la Coupe du Monde et un animal?
4: Je vais t'expliquer en fait. Eh bien, on va parler d'une chienne qui s'appelle La Gorda, d'accord. En mai dernier, cette chienne s'est échappée de son domicile dans l'état de Tamaulipas. C'était au Mexique, ok. Pendant plus d'un mois, aucune trace de l'animal. Sa propriétaire a multiplié les appels à l'aide. L'espoir, eh ben, s'amenuisait évidemment. Et tout a basculé lors du match Mexique-Tchéquie. Dans les rues, les supporters étaient aux anges puisque le Mexique a gagné 3-0. Et il y a une vidéo qui a circulé en direct sur les réseaux sociaux. Chants, drapeaux, cris de joie. Et la chienne, au milieu de tout ça, qui passe au milieu de la foule, portée dans les bras d'un supporter euphorique. La famille qui regardait ce live stream, par hasard, a reconnu immédiatement l'animal. La Gorda se trouvait à 15 km de chez elle. Donc sur Facebook, sa propriétaire a partagé sa joie. La vie est belle, le Mexique a gagné. En plus, j'ai retrouvé ma chienne grâce à un live stream. Improbable.
2: Merci Charlotte. Rendez-vous demain, évidemment, dès 6h pour les matinales sur Jordan FM. Et toute la journée, on vous accompagne avec plein d'idées de sorties, avec de l'info bien sûr et avec plein de musique. Bisous Charlotte.
4: Bisous.
2: Dans un instant, le programme télé.

0: Très bon réveil avec Jordan FM. Bienvenue dans les matinales. Voici le programme télé.
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2: Bonjour, une petite sélection télé pour votre soirée du lundi 6 juillet sur TF1, Camping Paradis, série avec Laurent Ournac. Sur France 2, Meurtre au Paradis, série policière. Sur France 3, L'école buissonnière, film réalisé par Nicolas Vanier. Paris 1930, Paul n'a connu que les murs de l'orphelinat. Il se voit confié à une dame de la campagne en Sologne. L'enfant des villes, récalcitrant et buté, arrive dans un monde mystérieux. Sur Arte, Le Boucher, film réalisé par Claude Chabrol. Sur France 4, Sylvie Vartan, Vous et moi, documentaire. Sur France 5, Sale temps pour la planète, série documentaire sur le thème Guadeloupe, beauté fragile. Au cœur des Caraïbes, la Guadeloupe est atteinte de plein fouet par le réchauffement climatique, mettant la vie des habitants et la pérennité des bâtiments en danger. Et puis sur Gulli, les parcs d'attractions préférés des Français, magazine. Chaque année, près de 65 millions de visiteurs se rendent dans les parcs d'attractions en France. Ils sont souvent des affaires de famille qui se transmettent de génération en génération. Très belle soirée télé à tous.
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1: Très bon lundi, il est 9h.
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0: La Corrèze et le Lot sur Jordan FM et ce sera juste après les informations.
1: Bonjour Sylvain, bonjour à tous. Les restrictions d'usage de l'eau sont renforcées dans le Cantal et en Corrèze. Malgré les orages des derniers jours, les précipitations n'ont pas permis d'améliorer durablement la situation et une nouvelle vague de chaleur s'installe ces prochains jours sur nos départements. Les débits des cours d'eau continuent donc de diminuer. 3 zones sont placées en crise dans le Cantal, 4 en Corrèze, Haut-Allier, Serres et Maronne-Oz, Vienne-Amont, Vézère-Cristaline-Amont, Elle et Logne. Les préfectures appellent les habitants à réduire leur consommation d'eau. L'ensemble des mesures des restrictions à respecter sont détaillées sur le site vigio.gouv.fr en saisissant une adresse postale ou en autorisant sa géolocalisation. Une femme de 70 ans a été renversée par une voiture hier matin à Morse. L'accident s'est produit sur le tour de ville. Les pompiers sont rapidement intervenus pour prendre en charge la victime qui présentait des plaies ainsi que des douleurs au dos. Les circonstances de l'accident n'ont pas été précisées. Le Stade Aurillacois a été condamné en appel par la Fédération Française de Rugby à une amende de 10 000 euros et à un match à huis clos total lors de sa prochaine rencontre de championnat de Pro D2 à domicile. Ces sanctions font suite à l'agression d'un journaliste d'ici Pays Basque, survenu à l'issue du match face à Biarritz en mars dernier. Dans un communiqué, le président du Stade Aurillacois a annoncé saisir le Comité National Olympique et Sportif Français afin de défendre sa position et contester ces sanctions. Christian Millet précise que le club a déposé plainte sans que les auteurs aient pu être identifiés à ce jour. Il juge la décision de la Fédération française de rugby, je cite, disproportionnée et injuste avec des conséquences extrêmement préjudiciables pour le club. Et puis à moins de 2 semaines du Love Libri Festival, les organisateurs appellent à la vigilance face aux arnaques, aux faux billets, notamment pour la soirée de Katy Perry le vendredi soir, complète depuis plusieurs mois. Chaque année, plusieurs spectateurs se voient refuser l'entrée avec des billets invalides, parfois revendus à plusieurs reprises. Pour sécuriser les achats, le festival recommande d'utiliser uniquement sa plateforme officielle de revente. Les organisateurs rappellent également de ne jamais publier la photo de son billet sur les réseaux sociaux afin d'éviter toute utilisation frauduleuse du QR code. On poursuit ce Jordan Info avec l'actualité en français dans le monde. Bonjour Emmanuel Lafont.
2: Bonjour à tous. Et on commence tout d'abord avec ce rebondissement dans l'affaire de la disparition de Delphine Jubilard. Cédric Jubilard aurait avoué avoir tué son épouse à ses avocats. Une information dévoilée par la Dépêche. Dans une lettre manuscrite, il aurait ainsi reconnu sa culpabilité à 2 mois de l'ouverture du procès. On le rappelle, il avait été condamné en première instance à 30 ans de réclusion criminelle pour le meurtre de Delphine en décembre 2020 dans le Tarn. Dans le reste de l'actualité, plus de 10 000 personnes évacuées, 2 autres blessées. L'incendie poursuit sa progression dans les Pyrénées-Orientales. Ce feu gigantesque a déjà parcouru 4 500 hectares de terrain. Il est attisé par le vent, les fortes chaleurs, mais surtout par une sécheresse de l'air exceptionnellement élevée. Et face à la propagation des flammes, plus de 10 500 résidants du massif des Aspres et d'Isle-sur-Tête ont dû être évacués. Un sinistre qui perturbe également le Tour de France. L'étape de ce lundi aura bien lieu, mais elle devra se dérouler sans public et notamment à l'arrivée. En attendant, il fait de nouveau très chaud. 16 départements sont en alerte orange canicule sur la façade ouest du pays et dans le sud-est. Et le thermomètre pourrait monter à certains endroits jusqu'à 40 degrés. Elle prendra la parole le soir même. Marine Le Pen, qui entre dans une semaine décisive pour son avenir politique, sera l'invitée du 20h de TF1 demain soir, jour où la chef de file des députés du Rassemblement National sera fixée sur son sort dans l'affaire des assistants parlementaires du FN. Elle risque une peine de plus de 2 ans d'inéligibilité qui la priverait d'une candidature à l'élection présidentielle de 2027. Le bilan s'aggrave encore au Venezuela après le double séisme du 24 juin dernier. Plus de 3 300 personnes sont mortes selon les autorités locales. Et puis on termine avec la Coupe du Monde de football et la suite des 8e de finale. Ça passe dans la douleur pour l'Angleterre qui l'emporte 3-2 face au Mexique. Un peu plus tôt, la Norvège a fait l'exploit d'éliminer le Brésil. Score final 2-1. Excellent début de matinée à tous.
1: Merci beaucoup Emmanuel. On poursuit avec la tendance côté ciel. Les rayons de soleil sont bien en place sur nos départements ce lundi. La Corrèze est de nouveau en vigilance jaune pour canicule. Nos thermomètres affichent de 24 à 30 degrés ce matin, de 28 à 36 du côté de nos maximales. On passe aux courses qui ont lieu sur l'hippodrome des Sables d'Olonne. 13 chevaux vont prendre le départ du quintet vers 18h30. 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

0: Et on retrouve notre pourquoi du jour, c'est reparti pour une semaine. Toutes vos questions, elles arrivent sur notre page Facebook Jordan FM, un petit message privé pour nous écrire. Aujourd'hui, on a Valentin qui nous a posé une question, qui habite à Tulle. Valentin qui nous demande pourquoi le rappeur 50 Cent s'appelle comme ça.
1: Alors lui, en fait, son vrai nom, c'est Curtis Jackson. Hein.
0: D'accord.
1: En fait, il est né dans un quartier de New York, dans le Queens, d'accord. Mm-hmm. Il a grandi dans un environnement un petit peu difficile. Sa maman était impliquée dans le trafic de drogue. D'ailleurs, elle est décédée alors qu'il n'avait que 8 ans. Ah. Il a été élevé par ses grands-parents, mais malgré ça, il a suivi les traces de sa mère. Il est devenu dealer à son tour.
0: Ah bien.
1: Et c'était cette époque-là, qu'il a pris le surnom de 50 Cent. Pourquoi 50 Cent ? En référence à un criminel new-yorkais, Kelvin Martin, qui a œuvré à Brooklyn dans les années 80 et dont le surnom était, tiens-toi bien,
0: 50 Cent.
1: On est là, on y est, on est bien, d'accord. C'est bien ça. Donc il a dit, hein, j'ai pris le nom de 50 Cent parce qu'il dit tout ce que je veux dire. Je suis le même genre de personne que 50 Cent. Et voilà.
0: Très bien, il a choisi ce pseudo et il l'a gardé et il a fait carrière derrière.
1: Ouais.
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1: Envie de fraîcheur et de sensations fortes cet été, Jordan FM vous emmène à Béthaye dans le Lot au parc aquatique de la Saule, un site exceptionnel qui abrite l'un des 10 plus grands bassins de France. Et nous sommes avec le directeur Christophe Serre. Bonjour Christophe.
2: Bonjour, bonjour à tous.
1: Alors Christophe, chaque année vous nous gâtez, cette saison ne déroge pas à la règle puisque vous lancez une nouveauté qui devrait faire tourner les têtes, un tout nouveau toboggan. Qu'est-ce qui attend les amateurs de sensations avec cette nouveauté?
2: Alors le toboggan Twister, ce sera le plus haut de la région, donc effectivement on prend de la hauteur et on part pour une double boucle complète dans le noir. Et à l'issue de la boucle, on ne le voit pas arriver, mais c'est une chute libre. Alors c'est à partir de 8 ans, hein. C'est vrai que ce toboggan, il envoie un petit peu, ça secoue un peu. On a déjà des très bons retours.
1: On a déjà hâte d'aller tester ça. 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

0: Et si on parlait maintenant réseaux sociaux, dans ce rendez-vous intitulé La Twitter, on vous parle des publications qui nous ont fait sourire et que vous pouvez retrouver vous aussi sur les réseaux sociaux. D'ailleurs, s'il y a des choses qui vous font marrer, vous faites des captures d'écran, vous nous envoyez tout ça. Ma Twitter, Charlotte, je l'ai trouvée sur une page Facebook qui s'appelle Apéro Club de France. D'accord ?
1: Ok.
0: Apéro, toujours avec modération, c'est important.
1: Bien sûr.
0: Canicule, le ministère de la Santé conseille de ne pas sortir entre midi et mi-septembre.
1: Ah, c'est un peu ça.
0: Ouais. Les températures qui vont remonter. Charlotte, quelle est ta publication du jour ?
1: Un tweet de Tweetletty qui dit « J'allais m'endormir et puis je me suis demandé comment les nudistes faisaient pour nettoyer leurs lunettes. »
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1: Bonjour à tous. Les restrictions d'usage de l'eau sont renforcées dans le Cantal et en Corrèze. Malgré les orages des derniers jours, les précipitations n'ont pas permis d'améliorer durablement la situation et une nouvelle vague de chaleur s'installe ces prochains jours sur nos départements. Les débits des cours d'eau continuent donc de diminuer. 3 zones sont placées en crise dans le Cantal, 4 en Corrèze, Haut-Allier, Serre et Maronne-Oz, Vienne-Amont, Vézère-Cristalline-Amont, Elle et Logne. Les préfets

0: préfecture appelle les habitants à réduire leur consommation d'eau. L'ensemble des mesures des restrictions à respecter sont détaillées sur le site vigio.gouv.fr en saisissant une adresse postale ou en autorisant sa géolocalisation. Le Stade Aurillacois a été condamné en appel par la Fédération française de rugby à une amende de 10 000 euros et à un match à huis clos total lors de sa prochaine rencontre de championnat de Pro D2 à domicile. Dans un communiqué, le président du Stade Aurillacois a annoncé saisir le Comité national olympique et sportif français afin de défendre sa position et contester ses sanctions. Christian Millet précise que le club a déposé plainte sans que les auteurs aient pu être identifiés à ce jour. Il juge la décision de la Fédération française de rugby, je cite, « disproportionnée et injuste avec des conséquences extrêmement préjudiciables pour le club ». Et puis à moins de 2 semaines du Love Libri Festival, les organisateurs appellent à la vigilance face aux arnaques, aux faux billets. Chaque année, plusieurs spectateurs se voient refuser l'entrée avec des billets invalides, parfois revendus à plusieurs reprises. Le festival recommande d'utiliser uniquement sa plateforme officielle de revente. Les organisateurs rappellent également de ne jamais publier la photo de son billet sur les réseaux sociaux afin d'éviter toute utilisation frauduleuse du QR code.
1: On fait maintenant le point sur l'info en France et dans le monde. Bonjour Emmanuel Lafont.
2: Bonjour à tous. C'est un véritable coup de tonnerre. Près de 6 ans après la disparition de Delphine Jubilard dans le Tarn, Cédric Jubilard aurait reconnu sa responsabilité à ses avocats. Une information dévoilée par la Dépêche. Le plaquiste aurait donc avoué les faits dans une lettre manuscrite. Et Jérôme Barella a été extrait de sa cellule ce matin selon BFM TV. Le principal suspect dans la mort de Liana dans le Gers doit en effet participer à une perquisition au sein de son domicile. D'importants moyens de gendarmerie sont déployés sur place. L'actualité ce matin, c'est également Laurent Nounier attendu sur le front de l'incendie dans les Pyrénées-Orientales. Le ministre de l'Intérieur doit se rendre sur place dans l'après-midi alors que les flammes progressent toujours. Elles ont parcouru plus de 4600 hectares depuis ce week-end. Et puis le Tour de France. Hier, c'est Isaac Del Toro, coéquipier de Tadej Pogacar, qui s'est imposé à Barcelone. Aujourd'hui, le peloton arrive en France, mais c'est une arrivée perturbée par les incendies dans les Pyrénées-Orientales. Alors si le parcours est maintenu, la course se fera sans public ni caravane dans sa partie française. Voilà pour l'essentiel de l'actualité. Excellente matinée à tous.
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0: Les rayons de soleil dominent toujours ce lundi sur nos départements. La Corrèze est de nouveau placée en vigilance jaune pour canicule. Et nos maximales cet après-midi afficheront de 28 à 36 degrés. 28 à Mauriac et à Chaméra, 32 degrés pour Aurillac et Tulle, 36 pour Morse et Beaulieu. Les prochains jours s'annoncent tout aussi ensoleillés et chauds. Et puis Météo France prévoit pour le moment quelques averses possibles pour les après-midi de vendredi et de samedi.
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1: 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Installez-vous confortablement au restaurant Le Jarroussé pour y déguster la cuisine d'un chef passionné, Jérôme Cazanave. Bonjour Jérôme.
2: Bonjour.
1: Alors Jérôme, toi tu es natif du Sud-Ouest, passionné de cuisine et de rugby. Tu as fait tes classes dans de très grandes maisons. Aujourd'hui bien installé dans le Cantal, autre grande terre de rugby. C'est vrai qu'on fait souvent le lien entre le rugby et la cuisine. Il y a aussi des similitudes avec ton Sud-Ouest natal.
2: Oui, en fait, c'est un chemin de vie, j'oserais dire. Moi, j'ai commencé jeune avec le rugby. Et de notre côté, mes grands-parents paysans. Donc forcément, on avait des produits. On mangeait bien tous les jours. C'était pas tout le temps magnifique comme il faut, mais on avait au moins des bons produits. Et le rugby, c'était plutôt le côté festif, la bringue, le partage, la fraternité. Donc en fait, on prend les deux, on additionne, ça fait la cuisine.
1: Alors Jérôme, on a d'autres points communs. Nous sommes petits-fils de paysans. Est-ce que respecter la nature et le produit reste ta plus grande inspiration?
2: Mais pour lier les deux, il y a quelque chose qui est super simple, et ce que je dis souvent à mes clients. En fait, nous, cuisiniers, on est juste passeurs de produits. On prend trois quarts centre, il prend un ballon, il le donne à son ailier. C'est le plus beau cadeau qu'il puisse lui faire. Et bien nous, c'est pareil, un paysan, il nous donne un produit, un paysan, un producteur, on appelle ça comme on veut. Mais moi, paysan, je trouve que c'est un joli mot, c'est pas un gros mot, hein. C'est vraiment les mettre en valeur. Ils nous donnent des beaux produits, donc on va les travailler le moins possible afin de pouvoir laisser s'exprimer et que le client puisse vraiment découvrir le produit.
1: Une cuisine de cœur et de caractère, vous l'aurez compris, à découvrir absolument. 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
1: Bonjour à tous. Les restrictions d'usage de l'eau sont renforcées dans le Cantal et en Corrèze. Malgré les orages des derniers jours, les précipitations n'ont pas permis d'améliorer durablement la situation et une nouvelle vague de chaleur s'installe ces prochains jours sur nos départements. Les débits des cours d'eau continuent donc de diminuer. 3 zones sont placées en crise dans le Cantal, 4 en Corrèze, Haut-Allier, Serre et Maronne-Oz, Vienne-Amont, Vézère-Cristaline-Amont, Elle et Logne. Les préfectures appellent les habitants à réduire leur consommation d'eau. L'ensemble des mesures de restriction à respecter sont détaillés sur le site vigio.gouv.fr en saisissant une adresse postale ou en autorisant sa géolocalisation. Le Stade Aurillacois a été condamné en appel par la Fédération française de rugby à une amende de 10 000 euros et à un match à huis clos total lors de sa prochaine rencontre de championnat de Pro D2 à domicile. Dans un communiqué, le président du Stade Aurillacois a annoncé saisir le Comité national olympique et sportif français afin de défendre sa position et contester ses sanctions. Christian Millet précise que le club a déposé plainte sans que les auteurs aient pu être identifiés à ce jour. Il juge la décision de la Fédération française de rugby, je cite, disproportionnée et injuste avec des conséquences.

0: extrêmement préjudiciable pour le club. Et puis à moins de 2 semaines du Love Libri Festival, les organisateurs appellent à la vigilance face aux arnaques, aux faux billets. Chaque année, plusieurs spectateurs se voient refuser l'entrée avec des billets invalides, parfois revendus à plusieurs reprises. Le festival recommande d'utiliser uniquement sa plateforme officielle de revente. Les organisateurs rappellent également de ne jamais publier la photo de son billet sur les réseaux sociaux afin d'éviter toute utilisation frauduleuse du QR code.
1: On fait maintenant le point sur l'info en France et dans le monde. Bonjour Emmanuel Lafond.
2: Bonjour à tous, c'est un véritable coup de tonnerre. Près de 6 ans après la disparition de Delphine Jubilard dans le Tarn, Cédric Jubilard aurait reconnu sa responsabilité à ses avocats, une information dévoilée par la Dépêche. Le plaquiste aurait donc avoué les faits dans une lettre manuscrite. Et Jérôme Barella a été extrait de sa cellule ce matin selon BFM TV. Le principal suspect dans la mort de Liana dans le Gers doit en effet participer à une perquisition au sein de son domicile. D'importants moyens de gendarmerie sont déployés sur place. L'actualité ce matin, c'est également Laurent Nougnier attendu sur le front de l'incendie dans les Pyrénées-Orientales. Le ministre de l'Intérieur doit se rendre sur place dans l'après-midi alors que les flammes progressent toujours. Elles ont parcouru plus de 4600 hectares depuis ce week-end. Et puis le Tour de France, hier c'est Isaac Del Toro, coéquipier de Tadej Pogacar, qui s'est imposé à Barcelone. Aujourd'hui le peloton arrive en France, mais c'est une arrivée perturbée par les incendies dans les Pyrénées-Orientales. Alors si le parcours est maintenu, la course se fera sans public ni caravane dans sa partie française. Voilà pour l'essentiel de l'actualité. Excellente matinée à tous.
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0: Les rayons de soleil dominent toujours ce lundi sur nos départements. La Corrèze est de nouveau placée en vigilance jaune pour canicule. Et nos maximales cet après-midi afficheront de 28 à 36 degrés. 28 à Mauriac et à Chaméra, 32 degrés pour Aurillac et Tulle, 36 pour Morse et Beaulieu. Les prochains jours s'annoncent tout aussi ensoleillés et chauds. Et puis Météo France prévoit pour le moment quelques averses possibles pour les après-midi de vendredi et de samedi.

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1: 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Et pour en parler tout au long de l'été, on accueille le directeur d'Asvolt, Pierre. Bonjour Pierre.
2: Bonjour.
1: Et le directeur adjoint, Fabien. Bonjour Fabien.
3: Bonjour.
1: Tous les trois, on va découvrir du coup les nombreuses activités à pratiquer du côté de la base nautique. Et la première, la plus importante, la principale, bien sûr, ça se passe sur l'eau, c'est le canoë. On en parle peut-être avec vous, Pierre.
2: Oui, alors notre activité principale, c'est forcément une activité de descente en canoë et kayak. Nous proposons trois parcours, deux parcours de 10 km ainsi qu'un long parcours à la journée, donc de 20 km. En ce qui concerne l'accessibilité de cette activité, elle est accessible aux enfants à partir donc de 5 ans. Au niveau donc du matériel, on fournit l'ensemble après du matériel pour l'ensemble des particuliers, gilets de sauvetage, les embarcations, des bidons étanches aussi pour que l'ensemble des personnes puissent bien débuter celle-ci, cette activité avec leurs affaires et puis découvrir et profiter du parcours sur une demi-journée ou une journée.
1: Oui, c'est ce que j'allais dire, il y a plusieurs parcours, plus ou moins longs. Et on choisit un petit peu aussi un niveau de difficulté plutôt ludique, familial, un peu plus sportive.
2: Alors tout à fait, on a un parcours qui est un peu plus ludique, qui est une alternance entre des zones de calme et des rapides, et un parcours qui est un peu plus donc découverte, où c'est un petit courant qui nous amène tout au long après du coup de la descente et nous permet de profiter donc de celle-ci.
1: Une précision importante, c'est qu'on ne manque jamais d'eau.
2: Tout à fait, c'est le gros avantage que l'on a au sein de notre structure, c'est le partenariat que l'on a avec EDF qui nous garantit un niveau d'eau à la baisse et à la hausse. Peu importe après donc le temps, la météo, les intempéries, temps de sécheresse ou temps de forte pluie, on a toujours un niveau d'eau qui est adapté pour effectuer l'activité. Et ça, c'est une vraie chance.
1: Ah, c'est une vraie chance pour ceux qui ont testé le canoë sans eau. C'est compliqué. Asvolt.fr pour découvrir toutes les activités. Le canoë, c'en est une parmi tant d'autres. On va découvrir le VTT assistance électrique. Bien sûr, là aussi, beaucoup de tracés, de parcours possibles. Le laser game, ça, ce sera la nouveauté de cette année. Et puis, on parlera aussi restauration, boisson, son et détente. 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
1: Bonjour à tous. Les restrictions d'usage de l'eau sont renforcées dans le Cantal et en Corrèze. Malgré les orages des derniers jours, les précipitations n'ont pas permis d'améliorer durablement la situation et une nouvelle vague de chaleur s'installe ces prochains jours sur nos départements. Les débits des cours d'eau continuent donc de diminuer. 3 zones sont placées en crise dans le Cantal, 4 en Corrèze, Haut-Allier, Serres et Maronne-Oz, Vienne-Amont, Vézère-Cristalline-Amont, Elle et Logne. Les préfectures appellent les habitants à réduire leur consommation d'eau. L'ensemble des mesures de restriction à respecter sont détaillés sur le site vigio.gouv.fr en saisissant une adresse postale ou en autorisant sa géolocalisation. Le Stade Aurillacois a été condamné en appel par la Fédération française de rugby à une amende de 10 000 euros et à un match à huis clos total lors de sa prochaine rencontre de championnat de Pro D2 à domicile. Dans un communiqué, le président du Stade Aurillacois a annoncé saisir le Comité national olympique et sportif français afin de défendre sa position et contester ses sanctions. Christian Millet précise que le club a déposé plainte sans que les auteurs aient pu être identifiés à ce jour. Il juge la décision de la Fédération française de rugby, je cite, disproportionnée et injuste avec des conséquences extrêmement préjudiciable pour le club. Et puis à moins de 2 semaines du Love Libri Festival, les organisateurs appellent à la vigilance face aux arnaques, aux faux billets. Chaque année, plusieurs spectateurs se voient refuser l'entrée avec des billets invalides, parfois revendus à plusieurs reprises. Le festival recommande d'utiliser uniquement sa plateforme officielle de revente. Les organisateurs rappellent également de ne jamais publier la photo de son billet sur les réseaux sociaux afin d'éviter toute utilisation frauduleuse du QR code. On fait maintenant le point sur l'info en France et dans le monde. Bonjour Emmanuel Lafond.
2: Bonjour à toutes et tous. 5 ans après sa mise en examen pour le meurtre de sa femme, les aveux de Cédric Jubilard. Dans une lettre adressée à son avocat, il a reconnu avoir tué Delphine en

0: Décembre 2020, maître Pierre Dubuisson va tenir une conférence de presse en début d'après-midi. Les incendies qui frappent le sud du pays, 4600 hectares ravagés dans les Pyrénées-Orientales notamment. Le feu n'est ni fixé ni contenu selon les pompiers. Le ministre de l'Intérieur, Laurent Nunez, est attendu sur la commune d'Ille-sur-Tête dans l'après-midi. Et cet incendie impacte le Tour de France qui arrive dans les Pyrénées-Orientales. La troisième étape va s'élancer tout à l'heure de Granollers en Espagne avant une arrivée à la station des Angles. L'étape a été adaptée. Elle se fait sans public ni caravane côté français. Et puis le foot est l'un des chocs des huitièmes de finale de la Coupe du Monde. Ce soir, Portugal-Espagne, c'est à 21h. Et le vainqueur pourrait retrouver l'équipe de France en demi-finale en cas de victoire des Bleus face au Maroc jeudi soir en quart. C'est la fin de ce flash. Bon après-midi.
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2: Les rayons de soleil dominent toujours ce lundi sur nos départements. La Corrèze est de nouveau placée en vigilance jaune pour canicule. Et nos maximales cet après-midi afficheront de 28 à 36 degrés. 28 à Mauriac et à Chamera, 32 degrés pour Aurillac et Tulle, 36 pour Morse et Beaulieu. Les prochains jours s'annoncent tout aussi ensoleillés et chauds. Et puis Météo France prévoit pour le moment quelques averses possibles pour les après-midi de vendredi et de samedi.

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1: Et tout au long de l'été, on découvre la station du Lioran en mode estival, justement, puisqu'il n'y a pas que le ski et la neige pour pratiquer et avoir de belles activités à faire au cœur du Cantal. Pour en parler, Julie Fournet-Morel est avec nous. Bonjour Julie.
2: Bonjour.
1: Vous êtes chargée de communication et de l'événementiel au sein de la station. Alors, on commence par quoi quand on parle de la station en mode été ?
2: Alors, le Lioran, c'est une station idéale pour les familles avec de multiples activités, effectivement, aussi bien l'été que l'hiver. Donc, comme je disais, station idéale pour la famille. Il y a plein d'activités qui sont proposées avec une ouverture pour les ponts et maintenant ouverture en continu tous les jours. Donc vous pouvez profiter de remontées mécaniques qui sont ouvertes l'été également. 3 remontées mécaniques pour les piétons, pour les vététistes, pour les parapentistes. On a une tyrolienne géante, de la luge sur rail, le bike park, escape game nature, mini-golf, acrobranche, ferme équestre, école VTT, canyoning, balnéo, voilà. Donc comme vous pouvez le voir, effectivement, il y a plein d'activités qui sont proposées l'été également. Et puis c'est bien évidemment le paradis de la randonnée, du VTT, du trail, en plein cœur du volcan cantalien. Depuis la station, vous pouvez accéder facilement à tous les sommets, à pied, en vélo, le plomb du Cantal, le Puy Griou, le Puy Marie. Donc des sommets mythiques, accessibles directement depuis le centre station. Et bien évidemment, un terrain de jeu grandeur nature pour tous les amoureux d'outdoor, que vous soyez randonneur, vététiste, trailer, voilà.
1: On continue de découvrir toutes ces activités un peu plus en détail tout au long de cet été 2025. 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
1: Bonjour à tous. Les restrictions d'usage de l'eau sont renforcées dans le Cantal et en Corrèze. Malgré les orages des derniers jours, les précipitations n'ont pas permis d'améliorer durablement la situation et une nouvelle vague de chaleur s'installe ces prochains jours sur nos départements. Les débits des cours d'eau continuent donc de diminuer. 3 zones sont placées en crise dans le Cantal, 4 en Corrèze, Haut-Allier, Serres et Maronne-Ose, Vienne-Amont, Vézère-Cristaline-Amont, Elle et Logne. Les préfectures appellent les habitants à réduire leur consommation d'eau. L'ensemble des mesures de restriction à respecter sont détaillés sur le site vigio.gouv.fr en saisissant une adresse postale ou en autorisant sa géolocalisation. Le Stade Aurillacois a été condamné en appel par la Fédération française de rugby à une amende de 10 000 euros et à un match à huis clos total lors de sa prochaine rencontre de championnat de Pro D2 à domicile. Dans un communiqué, le président du Stade Aurillacois a annoncé saisir le Comité national olympique et sportif français afin de défendre sa position et contester ses sanctions. Christian Millet précise que le club a déposé plainte sans que les auteurs aient pu être identifiés à ce jour. Il juge la décision de la Fédération française de rugby, je cite, disproportionnée et injuste avec des conséquences extrêmement préjudiciables pour le club. Et puis à moins de 2 semaines du Love Libri Festival, les organisateurs appellent à la vigilance face aux arnaques, aux faux billets. Chaque année, plusieurs spectateurs se voient refuser l'entrée avec des billets invalides, parfois revendus à plusieurs reprises. Le festival recommande d'utiliser uniquement sa plateforme officielle de revente. Les organisateurs rappellent également de ne jamais publier la photo de son billet sur les réseaux sociaux afin d'éviter toute utilisation frauduleuse du QR code.
2: On fait maintenant le point sur l'info en France et dans le monde. Bonjour Emmanuel Lafont.
3: Bonjour à toutes et tous. 5 ans après sa mise en examen pour le meurtre de sa femme, les aveux de Cédric Jubilard. Dans une lettre adressée à son avocat, il a reconnu avoir tué Delphine en décembre 2020. Maître Pierre Dubuisson va tenir une conférence de presse en début d'après-midi. Les incendies qui frappent le sud du pays, 4600 hectares ravagés dans les Pyrénées-Orientales notamment. Le feu n'est ni fixé ni contenu selon les pompiers. Le ministre de l'Intérieur, Laurent Nunez, est attendu sur la commune d'Ille-sur-Tête dans l'après-midi. Et cet incendie impacte le Tour de France qui arrive dans les Pyrénées-Orientales. La 3e étape va s'élancer tout à l'heure de Granollers en Espagne avant une arrivée à la station des Angles. L'étape a été adaptée. Elle se fait sans public ni caravane côté français. Et puis le foot est l'un des chocs des 8e de finale de la Coupe du Monde ce soir. Portugal-Espagne, c'est à 21h. Et le 20

0: D'ailleurs, pourrait retrouver l'équipe de France en demi-finale en cas de victoire des Bleus face au Maroc jeudi soir en quart. C'est la fin de ce flash. Bon après-midi.
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2: Les rayons de soleil dominent toujours ce lundi sur nos départements. La Corrèze est de nouveau placée en vigilance jaune pour canicule. Et nos maximales cet après-midi afficheront de 28 à 36 degrés. 28 à Mauriac et à Chaméra, 32 degrés pour Aurillac et Tulle, 36 pour Morse et Beaulieu. Les prochains jours s'annoncent tout aussi ensoleillés et chauds. Et puis Météo France prévoit pour le moment quelques averses possibles pour les après-midi de vendredi et de samedi. 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
1: Bonjour, une petite sélection télé pour votre soirée du lundi 6 juillet sur TF1, Camping Paradis, série avec Laurent Ronac. Sur France 2, Meurtre au Paradis, série policière. Sur France 3, L'école buissonnière, film réalisé par Nicolas Vanier. Paris 1930, Paul n'a connu que les murs de l'orphelinat. Il se voit confier à une dame de la campagne en Sologne. L'enfant des villes, récalcitrant et buté, arrive dans un monde mystérieux. Sur Arte, Le Boucher, film réalisé par Claude Chabrol. Sur France 4, Sylvie Vartan, Vous et moi, documentaire. Sur France 5, Sale temps pour la planète, série documentaire sur le thème Guadeloupe, beauté fragile. Au cœur des Caraïbes, la Guadeloupe est atteinte de plein fouet par le réchauffement climatique, mettant la vie des habitants et la pérennité des bâtiments en danger. Et puis sur Gulli, les parcs d'attractions préférés des Français, magazine. Chaque année, près de 65 millions de visiteurs se rendent dans les parcs d'attractions en France. Ils sont souvent des affaires de famille qui se transmettent de génération en génération. Très belle soirée télé à tous.
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1: Tout l'été sur Jordan FM, on met à l'honneur les saveurs d'ici avec la distillerie Louis Coudert et on accueille Jean-Jacques Vermerche pour en parler. Bonjour Jean-Jacques.
2: Bonjour Sophie.
1: Alors on va découvrir ensemble l'histoire de cette maison centenaire, emblématique d'Aurillac et du Cantal. Alors toi tu es arrivé en 2003.
2: Oui, alors moi je suis un épiphénomène dans cette maison qui est centenaire, qui existe depuis 1908. C'est Louis Coudert et un associé, Monsieur Bonny. Ils étaient déjà modernes, ils s'étaient associés pour créer la distillerie du centre. D'aucuns pourraient penser que c'était la distillerie du centre de la France. Non.
1: Non.
2: C'était la distillerie du centre d'Aurillac. À l'époque, imaginons Aurillac avec l'effervescence d'une ville-préfecture de 400 000 habitants. Et donc, la rue Victor Hugo, où on fait manufacture de gentiane, se trouve au milieu d'une quinzaine de troquets où les agriculteurs, en descendant de la montagne, viennent se réjouir, dépenser les sous qu'ils ont gagnés en vendant leurs veaux, vaches et couvées. Autour de barricous de gentiane, oui, nous livrions à l'époque des barriques de gentiane de 27 litres. Alors, je tiens de l'héritage de Louis Coudert à la gentiane.
1: Ouais.
2: Et donc, à la reprise de l'entreprise en 2003, c'était pas si évident de parier sur cet apéritif. C'était un peu suranné, considéré, c'était l'alcool des anciens.
1: D'accord.
2: Alors qu'aujourd'hui, on constate que nos jeunes et beaucoup de jeunes consommateurs apprécient, en forme de cocktail par exemple, cette gentiane. Et puis l'autre pilier de la production et du savoir-faire de la maison, ce sont les crèmes de fruits, à partir de fruits sauvages. Et ça, c'est Marie Coudert, l'épouse de Louis. Au décès de Louis Coudert, elle décide de diversifier la production pour toucher le public féminin et les enfants avec les sirops. Voilà.
1: D'accord.
2: Et c'est de là que nous vient ce savoir-faire d'infusion et de macération de fruits sauvages.
1: Ils étaient décidément très modernes, une femme dans ce genre de métier à l'époque.
2: On lui doit également le maintien de l'indépendance, puisque au regroupement d'un certain nombre de licoristeries dans les années 40, elle décide de garder la maison indépendante.
1: D'accord.
2: Ce qui nous permet aujourd'hui de continuer à exister.
1: Et ça, c'est tant mieux, et on va continuer de découvrir toute cette histoire et tous les produits aussi qui sont proposés. Alors, vous avez un site, c'est distillerie-coudert.com pour découvrir toute la gamme, par exemple, et toute cette histoire plus longuement. Et puis, tout au long de l'été, vous allez pouvoir emporter un panier estival signé, justement, Jean-Jacques Vermerche et la maison Coudert. Et c'est à découvrir sur jordanfm.fr.

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1: Bonjour à tous. Les restrictions d'usage de l'eau sont renforcées dans le Cantal et en Corrèze. Malgré les orages des derniers jours, les précipitations n'ont pas permis d'améliorer durablement la situation et une nouvelle vague de chaleur s'installe ces prochains jours sur nos départements. Les débits des cours d'eau continuent donc de diminuer. 3 zones sont placées en crise dans le Cantal, 4 en Corrèze, Haut-Allier, Serre et Maronne-Oz, Vienne-Amont, Vézère-Cristaline-Amont, Elle et Logne. Les préfectures appellent les habitants à réduire leur consommation d'eau. L'ensemble des mesures de restriction à respecter sont détaillés sur le site vigio.gouv.fr en saisissant une adresse postale ou en autorisant sa géolocalisation. Le Stade Aurillacois a été condamné en appel par la Fédération française de rugby à une amende de 10 000 euros et à un match à huis clos total lors de sa prochaine rencontre de championnat de Pro D2 à domicile. Dans un communiqué, le président du Stade Aurillacois a annoncé saisir le Comité national olympique et sportif français afin de défendre sa position et contester ses sanctions. Christian Millet précise que le club a déposé plainte sans que les auteurs aient pu être identifiés à ce jour. Il juge la décision de la Fédération française de rugby, je cite, disproportionnée et injuste avec des conséquences extrêmement préjudiciable pour le club. Et puis à moins de 2 semaines du Love Libri Festival, les organisateurs appellent à la vigilance face aux arnaques, aux faux billets. Chaque année, plusieurs spectateurs se voient refuser l'entrée avec des billets invalides, parfois revendus à plusieurs reprises. Le festival recommande d'utiliser uniquement sa plateforme officielle de revente. Les organisateurs rappellent également de ne jamais publier la photo de son billet sur les réseaux sociaux afin d'éviter toute utilisation frauduleuse du QR code. On fait maintenant le point sur l'info en France et dans le monde. Bonjour Emmanuel Lafont.
2: Bonjour à toutes et tous. 5 ans après sa mise en examen pour le meurtre de sa femme, les aveux de Cédric Jubilar. Dans une lettre adressée à son avocat, il a reconnu avoir tué Delphine en décembre 2020. Maître Pierre Dubuisson va tenir une conférence de presse en début d'après-midi. Les incendies qui frappent le sud du pays, 4600 hectares ravagés dans les Pyrénées-Orientales notamment. Le feu n'est ni fixé ni contenu selon les pompiers. Le ministre de l'Intérieur, Laurent Nunez, est attendu sur la commune d'Ille-sur-Tête dans l'après-midi. Et cet incendie impacte le Tour de France qui arrive dans les Pyrénées-Orientales. La 3e étape va s'élancer tout à l'heure de Granollers en Espagne avant une arrivée à la station des Angles. L'étape a été adaptée. Elle se fait sans public ni caravane côté français. Et puis le foot est l'un des chocs des 8e de finale de la Coupe du Monde. Ce soir, Portugal-Espagne, c'est à 21h. Et le vainqueur pourrait retrouver l'équipe de France en demi-finale en cas de victoire des Bleus face au Maroc jeudi soir en quart. C'est la fin de ce flash. Bon après-midi.
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1: Les rayons de soleil dominent toujours ce lundi sur nos départements. La Corrèze est de nouveau placée en vigilance jaune pour canicule. Et nos maximales cet après-midi afficheront de 28 à 36 degrés. 28 à Mauriac et à Chaméra, 32 degrés pour Aurillac et Tulle, 36 pour Morse et Beaulieu. Les prochains jours s'annoncent tout aussi ensoleillés et chauds. Et puis Météo France prévoit pour le moment...

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1: Dominant la vallée de la Serre depuis son éperon rocheux à Polmignac, le château de Pesteil retrace plus de 7 siècles d'histoire.
2: Cette ancienne forteresse médiévale classée monument historique se distingue par son imposant donjon du XIIIe siècle, haut de 40 mètres.
1: Au fil du temps, le site s'est transformé en demeure d'agrément, aujourd'hui encore habité par la même famille depuis le début du XVIIe siècle.
2: À l'intérieur, le parcours dévoile des éléments remarquables, des peintures murales du XVe, des plafonds peints du XVIIe siècle, ainsi que des salons meublés et des cuisines d'époque.
1: La visite est également rythmée par des personnages de cire réalisés par le musée Grévin, illustrant des épisodes marquants de l'histoire régionale et du château.
2: Enfin, depuis les jardins, les visiteurs bénéficient d'un vaste panorama sur la vallée et les monts du Cantal. Une halte patrimoniale accessible à tous les publics. Vous avez toutes les infos à retrouver directement sur le site internet du château de Pesteil. 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
1: Bonjour à tous. Les restrictions d'usage de l'eau sont renforcées dans le Cantal et en Corrèze. Malgré les orages des derniers jours, les précipitations n'ont pas permis d'améliorer durablement la situation et une nouvelle vague de chaleur s'installe ces prochains jours sur nos départements. Les débits des cours d'eau continuent donc de diminuer. 3 zones sont placées en crise dans le Cantal, 4 en Corrèze, Haut-Allier, Serre et Maronne-Oz, Vienne-Amont, Vézère-Cristaline-Amont, Elle et Logne. Les préfectures appellent les habitants à réduire leur consommation d'eau. L'ensemble des mesures des restrictions à respecter sont détaillés sur le site vigio.gouv.fr en saisissant une adresse postale ou en autorisant sa géolocalisation. Le Stade Aurillacois a été condamné en appel par la Fédération française de rugby à une amende de 10 000 euros et à un match à huis clos total lors de sa prochaine rencontre de championnat de Pro D2 à domicile. Dans un communiqué, le président du Stade Aurillacois a annoncé saisir le Comité national olympique et sportif français afin de défendre sa position et contester ses sanctions. Christian Millet précise que le club a déposé plainte sans que les auteurs aient pu être identifiés à ce jour. Il juge la décision de la Fédération française de rugby, je cite, disproportionnée et injuste avec des conséquences extrêmement préjudiciable pour le club. Et puis à moins de 2 semaines du Lovely Brief Festival, les organisateurs appellent à la vigilance face aux arnaques, aux faux billets. Chaque année, plusieurs spectateurs se voient refuser l'entrée avec des billets invalides, parfois revendus à plusieurs reprises. Le festival recommande d'utiliser uniquement sa plateforme officielle de revente. Les organisateurs rappellent également de ne jamais publier la photo de son billet sur les réseaux sociaux afin d'éviter toute utilisation frauduleuse du QR code. On fait maintenant le point sur l'info en France et dans le monde. Bonjour Emmanuel Lafond.
2: Bonjour à tous, c'est moi qui suis à l'origine de la disparition de ma femme. Voilà ce qu'a confié Cédric Jubilard à son avocat. Maître Pierre de Buisson indique que c'est dans le cadre d'une énième dispute conjugale que les choses ont mal tourné. Il estime aussi impossible la tenue de son procès en appel en septembre prochain. Après la mort du streamer Jean Portmanov en août 2025, diffusé sur la plateforme Kick, 2 hommes sont jugés devant le tribunal correctionnel de Nice cet après-midi. Les accusés doivent notamment répondre de violences en réunion et d'abus de faiblesse. Le décès de la victime était survenu après 12 jours de direct. 16 départements en vigilance orange canicule. Et notez que le groupe des écologistes à l'Assemblée a déposé une motion de censure pour dénoncer la gestion de la canicule par le gouvernement. Les débats sont en cours, le vote est prévu dans la foulée. Et puis le foot est l'un des chocs des 8e de finale de la Coupe du Monde. Ce soir, Portugal-Espagne à 21h. Dans ces 8e, on suivra aussi dans la nuit États-Unis-Belgique. Voilà pour l'essentiel. Très bon après-midi.
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1: Les rayons de soleil dominent toujours ce lundi sur nos départements. La Corrèze est de nouveau placée en vigilance jaune pour canicule. Et nos maximales cet après-midi afficheront de 28 à 36 degrés. 28 à Mauriac et à Chaméra, 32 degrés pour Aurillac et Tulle, 36 pour Morse et Beaulieu. Les prochains jours s'annoncent tout aussi ensoleillés et chauds. Et puis Météo France prévoit pour le moment quelques averses possibles pour les après-midi de vendredi et de samedi.

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1: Dernière étape à la ferme du Bruel de Saint-Ilide dans le Cantal avec Jérôme Falcon. Bonjour Jérôme.
2: Bonjour et merci pour votre invitation.
1: Alors on a parlé élevage, transformation et traiteur. Mais alors, où est-ce qu'on achète ces bons produits?
2: Vous pouvez trouver nos produits sur notre boutique sur place, ouvert tous les matins jusqu'à 14h.
1: Et sachez également que la commercialisation est assurée sur plusieurs marchés cantaliens. Le vendredi à Saint-Privat, à Aurillac et Mauriac, le samedi matin au Foire de Plot et Rion-Esmontagne. Et puis le troisième dimanche du mois du côté de Velzic. Pour vous, ces marchés, Jérôme, c'est primordial, très important pour être au contact des clients.
2: Oui, bien sûr, parce qu'on travaille 90% avec des locaux et c'est important pour la pérennité de notre entreprise.
1: Alors, si vous avez l'occasion de flâner cet été sur l'un des marchés cantaliens où la ferme du Bruel est présente, eh bien, allez vous faire plaisir. 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
1: Nous sommes le lundi 6 juillet, bienvenue si vous nous joignez, notre premier 16-20 de l'été ensemble sur Jordan FM et Guillaume. Avec vous jusqu'à 20h, on passe en mode vacances aujourd'hui avec notre nouvel habillage estival, plein de cadeaux, de bons plans fraîcheurs et d'idées de sortie pour toute la région. Jordan FM. Juste avant, on revient sur l'actu de ce lundi, c'est avec Sophie Fritsch. Bonsoir Sophie.
2: Bonsoir Guillaume, bonsoir à tous. À La Roquebrune, la consommation de l'eau du réseau est interdite jusqu'à nouvel ordre pour 34 foyers répartis dans 8 secteurs de la commune. Cette mesure fait suite à un contrôle de l'Agence régionale de santé qui a révélé un trou dans le réservoir du captage de Bel-Arbre. Selon le maire Pascal Malvezin, l'installation a été réparée, nettoyée et désinfectée. De nouvelles analyses sont attendues en ce début de semaine pour confirmer la qualité de l'eau. En attendant, des bouteilles d'eau sont distribuées aux habitants. En fin d'après-midi, hier, un jeune conducteur de 21 ans, originaire de l'Hérault, a été contrôlé à 143 km/h sur une départementale limitée à 80 à hauteur de La Roquebrune. Pour ce très grand excès de vitesse, l'homme encourt une forte amende, 3 mois de prison et jusqu'à 3 ans de suspension du permis. Avec l'arrivée de l'été, la société hydroélectrique du Midi, filiale d'Engie, renouvelle sa campagne de prévention à proximité de cours d'eau équipés d'usines et de barrages hydroélectriques. L'objectif est de rappeler les risques liés au lâcher d'eau qui peuvent provoquer une montée très rapide du niveau des rivières lorsque la production d'électricité est sollicitée. L'HM appelle le public à respecter cette signalisation, à rester sur les berges, à surveiller les animaux, à ne pas s'installer sur les îlots ou encore les rochers en milieu de rivière. Et puis la 9e étape du Tour de France entre Malemort et Ussel, ce dimanche 12 juillet, va mobiliser un important dispositif de sécurité en Corrèze. Près de 2000 intervenants seront déployés, parmi lesquels des gendarmes, policiers, militaires, pompiers, équipes du SAMU et des mineurs. Le principal risque concerne d'éventuels véhicules pouvant s'engager sur le parcours depuis des voies adjacentes. Les autorités invitent les spectateurs à respecter les consignes et à anticiper leurs déplacements. On poursuit avec le point sur l'actu en France et dans le monde. Bonsoir Axel Pontier.
3: Bonjour à tous. C'est moi qui suis à l'origine de la disparition de ma femme. Voilà ce qu'a confié Cédric Jubilard à son avocat. Maître Pierre Debuisson indique que c'est dans le cadre d'une énième dispute conjugale que les choses ont mal tourné. Il estime aussi impossible la tenue de son procès en appel en septembre prochain. Après la mort du streamer Jean Portmanov en août 2025, diffusé sur la plateforme Kick, deux hommes sont jugés devant le tribunal correctionnel de Nice cet après-midi. Les accusés doivent notamment répondre de violences en réunion et d'abus de faiblesse. Le décès de la victime était survenu après 12 jours de direct. 16 départements en vigilance orange canicule. Et notez que le groupe des écologistes à l'Assemblée a déposé une motion de censure pour dénoncer la gestion de la canicule par le gouvernement. Les débats sont en cours. Le vote est prévu dans la foulée. Et puis le foot est l'un des chocs des huitièmes de finale de la Coupe du Monde. Ce soir, Portugal-Espagne à 21h. Dans ces huitièmes, on suivra aussi dans la nuit États-Unis-Belgique. Voilà pour l'essentiel. Très bon après-midi.
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2: Le ciel reste calme et toujours très lumineux pour notre fin de journée. Pour demain mardi, le temps est encore estival sur l'ensemble de nos départements, toujours très chaud et ensoleillé. Du côté de notre mercure, comptez de 22 à 28 degrés déjà demain matin et nos maximales seront comprises entre 31 et 39 degrés demain après-midi. 31 pour Mauriac et Ussel, 35 degrés pour Saint-Simon et pour Tulle et 39 attendus à Morse ou encore à Brive. Cette tendance se poursuit toute la semaine selon les prévisions. Météo France annonce pour le moment quelques averses possibles et localisées pour les après-midi de vendredi et de samedi.
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0: Sur Jordan FM, Stromae, Pomme et Coldplay à l'instant, ma meilleure ennemie.
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0: c'était R.O.M.
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0: 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Sur Jordan FM, on va retrouver Temper City dans un instant. M. Pokora et Miley Cyrus. Et à 16h30, et comme à la nuit de chaque heure, durant tout l'été, sur Jordan FM, voici nos bons plans. On se retrouve avec Sophie pour parler mobilité et micro-aventure. 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
1: Vous écoutez Jordan FM le 16 de l'été jusqu'à 20h avec Jean-Jacques Goldman.
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0: 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Restez bien avec moi dans les prochaines minutes. Le retour de la musique sur Jordan FM avec Lynn, Brice Conrad et Queen. Le classique I Want to Break Free avant les infos, présenté par Sophie Fritsch et Axel Pontier.
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0: répartis dans 8 secteurs de la commune. Cette mesure fait suite à un contrôle de l'agence régionale de santé qui a révélé un trou dans le réservoir du captage de Bel-Arbre. Selon le maire Pascal Malvezin, l'installation a été réparée, nettoyée et désinfectée. De nouvelles analyses sont attendues en ce début de semaine pour confirmer la qualité de l'eau. En attendant, des bouteilles d'eau sont distribuées aux habitants. En fin d'après-midi, hier, un jeune conducteur de 21 ans, originaire de l'Hérault, a été contrôlé à 143 km/h sur une départementale limitée à 80 à hauteur de la Roquebrune. Pour ce très grand excès de vitesse, l'homme encourt une forte amende, 3 mois de prison et jusqu'à 3 ans de suspension du permis. Avec l'arrivée de l'été, la société hydroélectrique du Midi, filiale d'Engie, renouvelle sa campagne de prévention à proximité des cours d'eau équipés d'usines et de barrages hydroélectriques. L'objectif est de rappeler les risques liés au lâcher d'eau qui peuvent provoquer une montée très rapide du niveau des rivières lorsque la production d'électricité est sollicitée. L'HM appelle le public à respecter cette signalisation, à rester sur les berges, à surveiller les animaux, à ne pas s'installer sur les îlots ou encore les rochers en milieu de rivière. Et puis la 9e étape du Tour de France entre Malemort et Ussel, ce dimanche 12 juillet, va mobiliser un important dispositif de sécurité en Corrèze. Près de 2000 intervenants seront déployés, parmi lesquels des gendarmes, policiers, militaires, pompiers, équipes du SAMU et des mineurs. Le principal risque concerne d'éventuels véhicules pouvant s'engager sur le parcours depuis des voies adjacentes. Les autorités invitent les spectateurs à respecter les consignes et à anticiper leur déplacement. On poursuit avec le point sur l'actu en France et dans le monde. Bonsoir Axel Pontier.
1: Bonjour à tous, c'est moi qui suis à l'origine de la disparition de ma femme. Voilà ce qu'a confié Cédric Jubilard à son avocat. Maître Pierre Debuisson indique que c'est dans le cadre d'une énième dispute conjugale que les choses ont mal tourné. Il estime aussi impossible la tenue de son procès en appel en septembre prochain. Après la mort du streamer Jean Pormanov en août 2025, diffusé sur la plateforme Kick, deux hommes sont jugés devant le tribunal correctionnel de Nice cet après-midi. Les accusés doivent notamment répondre de violences en réunion et d'abus de faiblesse. Le décès de la victime était survenu après 12 jours de direct. 16 départements en vigilance orange canicule. Et notez que le groupe des écologistes à l'Assemblée a déposé une motion de censure pour dénoncer la gestion de la canicule par le gouvernement. Les débats sont en cours. Le vote est prévu dans la foulée. Et puis le foot est l'un des chocs des huitièmes de finale de la Coupe du Monde. Ce soir, Portugal-Espagne à 21h. Dans ces huitièmes, on suivra aussi dans la nuit États-Unis-Belgique. Voilà pour l'essentiel. Très bon après-midi.
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0: Le ciel reste calme et toujours très lumineux pour notre fin de journée. Pour demain mardi, le temps est encore estival sur l'ensemble de nos départements, toujours très chaud et ensoleillé. Du côté de notre mercure, comptez de 22 à 28 degrés déjà demain matin et nos maximales seront comprises entre 31 et 39 degrés demain après-midi. 31 pour Mauriac et Ussel, 35 degrés pour Saint-Simon et pour Tulle et 39 attendus à Morse ou encore à Brive. Cette tendance se poursuit toute la semaine selon les prévisions. Météo France annonce pour le moment quelques averses possibles et localisées pour les après-midi de vendredi et de samedi.
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0: À l'instant sur Jordan FM, le trio Kanye West, Rihanna, Paul McCartney.
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0: Et à 17h15, je vous propose une magnifique idée de sortie pour votre début de soirée. Tout à l'heure à 19h, rendez-vous en Corrèze au château de Sédière. Le château qui lance son apéro-concert suivi d'une grande soirée jazz. Le cadre est somptueux, la musique sera au rendez-vous pour savourer la fraîcheur de la fin de la journée. Côté concert, ce soir pour ce premier apéro-concert de l'été, c'est une soirée jazz avec Marjolaine Pétel et le Jazz Ensemble de Tulle qui vous est proposé. Un concert gratuit, alors si vous souhaitez en savoir plus, direction le site internet www.corrèze.fr. Restez bien avec moi, This is Ethi. Odora arrive dans le prochain quart d'heure avec les frérots de la Vega et de Buggles. J'aurai des idées de sortie pour vous dans les prochaines minutes. On aura aussi le jeu de l'été, premier tirage au sort dans le 16-20 tout à l'heure à 17h45. Je vous offrirai un forfait découverte pour le Lioran dans le Cantal.
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1: Le cœur éléphant avec les frères Rose de la Vega dans le 16-22, l'été sur Jordan FM.
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1: Et à 17h30, on prépare les activités des petits et des grands avec Christophe Serre, le directeur du parc aquatique de la Saule à Bétail dans le Lot, qui va venir nous présenter des espaces de loisirs parfaits pour les vacances. Découvrez une sélection de jeux adaptés à tous les âges avec des espaces spécialement dédiés pour les petits et les grands. De quoi partager de grands moments de complicité. Il vous en dit plus juste avant Aurélien. On va marquer un bord aussi dans les prochaines minutes et Daniel Balavoine. Et notre grand jeu de l'été à 17h45, on vous offre un forfait découverte pour le Luron. Mais avant, voici Christophe Serre, le directeur du parc aquatique de la Saule à Bétail.
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1: Le plein de détente et de baignade, c'est sur Jordan FM avec le parc aquatique de la Saule à Bétail dans le Lot. On retrouve le directeur du parc, Christophe Serre. Bonjour Christophe.
3: Bonjour, bonjour à tous.
1: Christophe, la Saule, c'est le paradis des enfants, mais aussi une vraie pause détente pour les parents. Ici, il y a des jeux adaptés à toute la famille.
3: Effectivement, alors que ce soit sur la partie aquatique ou terrestre, on va répondre à toutes les tranches d'âge, que ce soit par la double pataugeoire, la zone aqualudique avec les animaux qui jettent de l'eau, les toboggans, il y en a un petit peu pour toutes les tranches d'âge. On va avoir aussi le terrain de pétanque si on veut se poser un peu, le mini-golf, le mini-parcours accrobranche. Enfin voilà, il y a un panel vraiment pour toutes les tranches d'âge, des plus petits aux plus âgés.
1: Un parc où absolument tout le monde trouve son bonheur. 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
1: Thérapie Taxi et Roméo Elvis à l'instant dans le 16-20 de l'été sur Jordan FM.
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1: 17h45, c'est le grand moment de notre grand jeu de l'été sur Jordan FM. 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Côté musique, dans le prochain quart d'heure, il y aura Télé Swims, Julien Doré et The Cardigans. Et le retour de l'info avec Sophie Fritz et Axel Pontier.
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1: On vous souhaite un magnifique été à l'écoute de Jordan FM. C'est le 16-20 de l'été jusqu'à 20h. On parlera du lancement du Cantal Tour Sport demain, de la carte d'été de Jérôme Cazenave au restaurant Le Jarousset du côté de Murat. Et puis côté musique, c'est Gims qui arrive après les infos. Jordan FM. Toute l'actu de ce lundi 6 juillet avec Sophie Fritsch. Bonsoir Sophie.
2: Bonsoir Guillaume, bonsoir à tous. À La Roquebrune, la consommation de l'eau du réseau est interdite jusqu'à nouvel ordre pour 34 foyers.

0: ONG renouvelle sa campagne de prévention à proximité des cours d'eau équipés d'usines et de barrages hydroélectriques. L'objectif est de rappeler les risques liés au lâcher d'eau qui peuvent provoquer une montée très rapide du niveau des rivières lorsque la production d'électricité est sollicitée. L'HM appelle le public à respecter cette signalisation, à rester sur les berges, à surveiller les animaux, à ne pas s'installer sur les îlots ou encore les rochers en milieu de rivière. Et puis la 9e étape du Tour de France entre Malemort et Ussel, ce dimanche 12 juillet, va mobiliser un important dispositif de sécurité en Corrèze. Près de 2000 intervenants seront déployés, parmi lesquels des gendarmes, policiers, militaires, pompiers, équipes du SAMU et des mineurs. Le principal risque concerne d'éventuels véhicules pouvant s'engager sur le parcours depuis des voies adjacentes. Les autorités invitent les spectateurs à respecter les consignes et à anticiper leurs déplacements. On poursuit avec le point sur l'actu en France et dans le monde. Bonsoir Axel Pontier.
1: Bonsoir à tous. Le dénouement d'une des plus grandes affaires criminelles de ces dernières années en France. Cédric Jubilard est passé aux aveux. Ses avocats évoquent une énième dispute conjugale qui a mal tourné et assurent que tout sera fait pour que le corps de Delphine Jubilard soit retrouvé. La motion de censure rejetée à l'Assemblée, déposée par les écologistes pour dénoncer l'impréparation face à la canicule, elle n'a obtenu que 132 votes pour. Il en fallait 289 pour faire chuter le gouvernement. La canicule qui gagne du terrain vers le nord. Demain, 61 départements seront en vigilance orange. Dans les Pyrénées-Orientales, plus de 4700 hectares parcourus depuis samedi soir. Le feu n'est toujours pas maîtrisé. De nouvelles évacuations ont eu lieu aujourd'hui. Et cet incendie d'ampleur a impacté l'étape du jour du Tour de France qui arrivait justement dans ce département. Pas de public ou presque côté français. C'est Tadej Pogacar qui l'emporte aux angles. Le Slovène s'empare du maillot jaune. Le Français Paul Sexas a terminé quatrième. Et c'est la fin de cette édition. Très bonne fin de journée.
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0: Le ciel reste calme et toujours très lumineux pour notre fin de journée. Pour demain mardi, le temps est encore estival sur l'ensemble de nos départements, toujours très chaud et ensoleillé. Du côté de notre mercure, comptez de 22 à 28 degrés déjà demain matin et nos maximales seront comprises entre 31 et 39 degrés demain après-midi. 31 pour Mauriac et Ussel, 35 degrés pour Saint-Simon et pour Tulle et 39 attendus à Morse ou encore à Brive. Cette tendance se poursuit toute la semaine selon les prévisions. Météo France annonce pour le moment quelques averses possibles et localisées pour les après-midi de vendredi et de samedi.
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0: Vous venez d'écouter le dernier single des Enfoirés, L'île au trésor sur Jordan FM.
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0: 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Parfait pour l'été. J'ai les soltos arrive dans le prochain quart d'heure avec Marguerite, Robin Schulz et Close. Ne manquez pas également nos meilleures idées de sortie à faire dans la région avec le chef Jérôme Cazanave dans les prochaines minutes. Il sera avec nous pour parler de sa carte d'été.
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1: Robin Schulz et Clubs sur Jordan FM.
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1: Avec des bons plans à la limite de chaque heure, 18h30, instant gourmand et fraîcheur dans notre bon plan de l'été aujourd'hui. Avec le chef Jérôme Cazanave du restaurant Le Jarousset à côté du Murat dans le Cantal, on parle gastronomie estivale. Et surtout, on s'intéresse aux secrets de conception de sa carte d'été. Avec une cuisine qui va chercher de la fraîcheur et des cuissons beaucoup plus courtes. Idéal pour réveiller les papilles. Quand il fait chaud, on passe à table avec le chef Jérôme Cazanave.
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1: Le rendez-vous des gourmets et des amoureux du terroir cantalien, c'est sur Jordan FM. Nous retrouvons le chef Jérôme Cazanave au restaurant Le Jarousset, près de Murat dans le Cantal. Bonjour Jérôme.
3: Bonjour.
1: Alors Jérôme, ta cuisine fait la part belle aux producteurs locaux, mais parlons de cette magnifique carte d'été. Raconte-nous comment tu l'as conçue, depuis quand tu travailles dessus et surtout qu'est-ce qu'on va retrouver dedans?
3: Ben là, la carte d'été, elle arrive très très tôt. En fait, on a changé ça il y a déjà quelques jours. Je pense que vous êtes tous aperçus, il fait un peu chaud. Et donc, ça raccourcit quand même la saison du printemps. On n'a plus de pois, on n'a plus d'asperges. Les fraises, ça commence à être compliqué. Donc, voilà. Donc, pour les fruits, on est maintenant sur de la framboise, de la myrtille, de l'abricot. Mais voilà, après, c'est plutôt sur la fraîcheur, le basilic, le poisson, des jus courts, pas trop de gras, des cuissons courtes. L'hiver, on va chercher plutôt des viandes en sauce réconfortantes, un peu, qui va amener un peu de chaleur. Là, c'est plutôt grillé, de l'huile d'olive, plutôt tendu et frais.
1: On est obligé de s'adapter aussi aux conditions climatiques.
3: Mais c'est évident, je veux dire, même nous, quand on mange, on voit bien que quand on prend un plat chaud, déjà qu'il fait chaud, ça nous fait un peu transpirer. Alors que si on mange juste des tomates, du melon, un petit poisson mariné, froid, c'est quand même bien plus agréable.
1: Une vraie invitation au voyage culinaire. 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Bel été à tous.
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0: Sur Jordan FM, c'était DJ Snake et Bipolar Sunshine.
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0: Dans un instant, le programme télé de votre soirée. Mais avant, on parle de ce rendez-vous devenu incontournable que tous les enfants et les ados attendent avec impatience. Le Cantal Tour Sport qui démarre dès demain mardi 7 juillet, qui va sillonner notre territoire jusqu'au 28 juillet. Plein d'activités sportives totalement gratuites en perspective. On vous donne les premières étapes. Rendez-vous demain donc au Lac des Graves, à l'Astioule le 9, à Vic-sur-Serre le 16, au Luron le 21 juillet. On sera d'ailleurs sur place pour une émission exceptionnelle l'après-midi, à Malé le 23 et le 28 juillet à Reignac. Infos et inscriptions sur le site cantal.fr. Avant 19h, on va écouter Mike Demero. Il y aura aussi Grand Corps Malade et Kimber Rose et Imagination. Et le retour de l'info avec Sophie Fritier, Axel Pontier. Mais avant, on regarde ce qu'il y a à la télé ce soir.
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2: Bonjour, une petite sélection télé pour votre soirée du lundi 6 juillet sur TF1 Camping Paradis, série avec Laurent Ronac. Sur France 2, Meurtre au Paradis, série policière. Sur France 3, L'École Buissonnière, film réalisé par Nicolas Vanier. Paris 1930, Paul n'a connu que les murs de l'orphelinat. Il se voit confié à une dame de la campagne en Sologne. L'enfant des villes, récalcitrant et buté, arrive dans un monde mystérieux. Sur Arte, Le Boucher, film réalisé par Claude Chabrol. Sur France 4, Sylvie Vartan, Vous et moi, documentaire. Sur France 5, Sale temps pour la planète, série documentaire sur le thème Guadeloupe, beauté fragile. Au cœur des Caraïbes, la Guadeloupe est atteinte de plein fouet par le réchauffement climatique, mettant la vie des habitants et la pérennité des bâtiments en danger. Et puis sur Gulli, les parcs d'attractions préférés des Français, magazine. Chaque année, près de 65 millions de visiteurs se rendent dans les parcs d'attractions en France. Ils sont souvent des affaires de famille qui se transmettent de génération en génération. Très belle soirée télé à tous.
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0: en direction la base de KNW Sport Nature Asvolt. On évoquera aussi le trail Aquaterra après les infos. L'actu dans le Cantal, en Corrèze et dans le Lot-7 avec Sophie Fritsch. Bonsoir Sophie.
1: Bonsoir Guillaume, bonsoir à tous. À La Roquebrou, la consommation de l'eau du réseau est interdite jusqu'à nouvel ordre pour 34 foyers répartis dans 8 secteurs de la commune. Cette mesure fait suite à un contrôle de l'Agence régionale de santé qui a révélé un trou dans le réservoir du captage de Bel-Arbre. Selon le maire Pascal Malvezin, l'installation a été réparée, nettoyée et désinfectée. De nouvelles analyses sont attendues en ce début de semaine pour confirmer la qualité de l'eau. En attendant, des bouteilles d'eau sont distribuées aux habitants. En fin d'après-midi, hier, un jeune conducteur de 21 ans, originaire de l'Hérault, a été contrôlé à 143 km/h sur une départementale limitée à 80 à hauteur de La Roquebrou. Pour ce très grand excès de vitesse, l'homme encourt une forte amende, 3 mois de prison et jusqu'à 3 ans de suspension du permis. Avec l'arrivée de l'été, la société hydroélectrique du Midi, filiale

0: L'une des plus grandes affaires criminelles de ces dernières années en France, Cédric Jubilard est passé aux aveux. Ses avocats évoquent une énième dispute conjugale qui a mal tourné et assurent que tout sera fait pour que le corps de Delphine Jubilard soit retrouvé. La motion de censure rejetée à l'Assemblée, déposée par les écologistes pour dénoncer l'impréparation face à la canicule, elle n'a obtenu que 132 votes pour, il en fallait 289 pour faire chuter le gouvernement. La canicule qui gagne du terrain vers le nord, demain 61 départements seront en vigilance orange. Dans les Pyrénées-Orientales, plus de 4700 hectares parcourus depuis samedi soir. Le feu n'est toujours pas maîtrisé. De nouvelles évacuations ont eu lieu aujourd'hui. Et cet incendie d'ampleur a impacté l'étape du jour du Tour de France qui arrivait justement dans ce département. Pas de public ou presque côté français. C'est Tadej Pogacar qui l'emporte aux Angles. Le Slovène s'empare du maillot jaune. Le Français Paul Sexas a terminé quatrième. Et c'est la fin de cette édition. Très bonne fin de journée.
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2: Le ciel reste calme et toujours très lumineux pour notre fin de journée. Pour demain mardi, le temps est encore estival sur l'ensemble de nos départements, toujours très chaud et ensoleillé. Du côté de notre mercure, comptez de 22 à 28 degrés déjà demain matin et nos maximales seront comprises entre 31 et 39 degrés demain après-midi. 31 pour Mauriac et Ussel, 35 degrés pour Saint-Simon et pour Tulle et 39 attendus à Morse ou encore à Brive. Cette tendance se poursuit toute la semaine selon les prévisions. Météo France annonce pour le moment quelques averses possibles et localisées pour les après-midi de vendredi et de samedi.
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0: On vous souhaite un très bel été sur Jordan FM avec Phoenix.
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0: Avis aux amateurs de running et de paysage à couper le souffle, les inscriptions entrent dans la dernière ligne droite pour la nouvelle édition du mythique Trail Aquaterra qui aura lieu le lundi 13 juillet prochain. Avec deux nouveautés proposées cette année, une course organisée sur deux jours incluant un bivouac pour les concurrents, une ronde de cartes pour participer à l'Aquaterra avec son animal. Pour vous inscrire dès maintenant, rendez-vous en ligne sur le site trailaquaterra.com. Restez bien avec moi dans le prochain quart d'heure. On va écouter le nouveau Stromae avec Tovelo, c'est Des Fleurs. Il y aura aussi Vanille et les Rolling Stones. Rendez-vous dans les prochains jours pour la sortie du nouvel album de Keith Richards et de Mick Jagger. Et puis dans les prochaines minutes également, on prendra la direction de la base de Canoë Sport Nature à Zwolt avec Sophie.
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0: De l'été sur Jordan FM et avec Vanille à l'instant.
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0: Et le 16-20 en mode été avec des idées de sortie toutes les demi-heures. Bien sûr, nos bons plans de l'été. Il y a le jeu l'été aussi toujours en place sur notre site internet www.jordanfm.fr. Choisissez l'activité loisir de votre choix à faire entre amis et en famille. Côté musique, dans les prochaines minutes, on va écouter Jérémy Frérot.
2: Pourquoi tu ne réponds pas?
0: Turner et Laura Gibson et Niagara.
2: 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Je ne veux plus
0: t'aimer. Et à 19h30 sur Jordan FM, c'est l'heure de notre dernier bon plan de la journée. Sophie reçoit Pierre, le directeur de l'équipe d'Aswalt, et Fabien, le directeur adjoint. On fait un gros plan sur les superbes parcours proposés cet été en VTT à assistance électrique.
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3: Implanté au cœur d'un environnement préservé, la base Aswalt propose de découvrir la richesse des vallées du Lot et de la Truyère à travers des activités de pleine nature. Nous avons Pierre, le directeur d'Aswalt, et Fabien, le directeur adjoint, qui sont avec nous tout au long de cet été. Bonjour à vous deux.
4: Bonjour.
5: Bonjour.
3: Alors, on va continuer de découvrir les activités qui sont proposées depuis la base Aswalt. On a parlé du canoë, bien sûr, qui est l'activité phare. Et puis, il y en a une autre qui prend vraiment de l'ampleur au fil des années. C'est le VTT à assistance électrique. Alors, Fabien, on peut louer tout le matériel déjà depuis la base et puis partir sur plusieurs tracés, plus ou moins longs.
4: C'est exactement ça. On a 6 tracés au total, donc 4 à la demi-journée, 2 à la journée, qui permettent à tout le monde de trouver un parcours adapté à son niveau. Des plus débutants aux plus confirmés, de vraiment initiation sportif, et sur des parcours qui font entre une quinzaine et une trentaine de kilomètres pour la demi-journée, et on va jusqu'à 40 pour une journée complète où on peut prendre le vélo, suivre les parcours sur les GPS que l'on donne directement, donc pas besoin de se prendre la tête avec une carte, et revenir tranquillement sur la fin de journée.
3: Très bien. Accessible avec les enfants?
4: Les enfants peuvent venir, alors à partir de 12 ans, ouais. C'est une, par rapport aux tailles des vélos, on essaye d'adapter les vélos à chaque personne, donc 12 ans c'est bien pour commencer l'activité, ouais. Et après pour faire les parcours que l'on a mis à disposition.
3: J'imagine qu'on passe de forêt à chemin, à la route, ça se profile comment?
4: Exactement, tous nos parcours ils sont faits de façon à ce qu'on ait tout d'abord une petite montée, ouais. C'est plus adapté pour les vélos électriques. Comme ça, on utilise la batterie au début et on est plus serein pour revenir tranquillement à la base. Dans les chemins, principalement, on alterne route et chemin. Mm-hmm. Souvent, c'est du moitié-moitié. Et en fonction de la difficulté des parcours, on va avoir les chemins qui vont se rétrécir et devenir plus techniques pour ceux qui veulent ceux qui ont plus l'habitude et qui veulent un parcours plus sportif.
3: Ouais, là aussi, c'est à la carte. C'est comme le canoë, vous choisissez vraiment ou la difficulté, ou le sportif, ou le côté plus cool et balade, que ce soit les pieds dans l'eau avec les canoës ou à VTT, c'est vraiment au choix. Selon l'envie du jour, du groupe, asvolt.fr, c'est pour tout découvrir. Vous avez vraiment le détail des activités, des parcours. 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

0: À l'instant, c'était Christina and the Queens dans le 16-20 de l'été sur Jordan FM.
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0: 19h45, passé ce tout premier 16-20 en version été se termine pour aujourd'hui. Un immense merci à tous d'avoir partagé cette fin d'après-midi en notre compagnie. Bravo encore à Gaël Fincar à Rillac dans le Cantal pour son cadeau du Lurant. Passez une excellente et douce soirée d'été à l'écoute de Jordan FM. On se retrouve demain dès 16h pour faire le plein de cadeaux. Rendez-vous demain matin avec Sylvain et Charlotte également pour...

0: été 2026 à tous. À l'écoute de Jordan FM, je vous dis à demain. Bye bye.
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1: Bonsoir à tous. Nouveau coup de chaud dans l'Hexagone. 61 départements seront en vigilance orange canicule demain. Ils étaient 16 aujourd'hui. Les trois quarts du pays seront concernés, du sud de la Bretagne au pourtour méditerranéen, en passant par les Alpes et la côte atlantique. Seuls le nord et le nord-est sont épargnés par ces fortes chaleurs. Notez par ailleurs que plusieurs communes en France annulent leur feu d'artifice du 14 juillet en raison de la sécheresse et de l'important risque d'incendie. À la motion de censure contre Sébastien Lecornu rejetée, le texte déposé par les écologistes a été voté par 132 députés. Les Verts reprochent au gouvernement son impréparation dans la gestion des derniers épisodes de canicule. Le Premier ministre dénonce, lui, une instrumentalisation des victimes liée à ces épisodes de forte chaleur. 5 ans après la disparition de sa femme, Cédric Jubilard est passé aux aveux. Dans un courrier, l'ancien peintre plaquiste a reconnu avoir tué Delphine chez eux à Cagnac-les-Mines, dans le Tarn, après une dispute conjugale. Il avait jusqu'ici toujours nié toute implication dans la disparition de l'infirmière dont le corps n'a jamais été retrouvé. Cédric Jubilard promet de coopérer avec la justice pour le localiser. La tenue de son procès en appel à Toulouse au mois de septembre prochain serait grotesque, estiment ses avocats. Dans le reste de l'actualité, 4800 postes supprimés avec effet immédiat chez Microsoft, la grande majorité dans la filiale de jeux vidéo Xbox. Le géant américain pointe les résultats décevants du studio et annonce une restructuration profonde de la société. Du football au programme ce soir, suite des 8e de finale de la Coupe du Monde, avec à 21h un choc entre le Portugal et l'Espagne, les deux derniers finalistes de la Ligue des Nations. Et puis à 2h du matin, les États-Unis affrontent la Belgique. Et puis sur le Tour de France, Tadej Pogacar remporte la 3e étape de la Grande Boucle dans la station des

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1: Direction la station du Lioran, tout au long de cet été, à la découverte des activités qui sont proposées, elles sont nombreuses. Nous sommes avec Julie Fourny-Morel pour en parler. Bonjour Julie.
2: Bonjour.
1: Alors on va se focaliser là tout de suite sur les remontées mécaniques, puisque toutes les remontées fonctionnent tout au long de l'été. On parle bien sûr du téléphérique et des remontées mécaniques. On commence par le téléphérique.
2: Donc le téléphérique du plomb du Cantal, qui est un peu l'activité mythique de la station du Lioran. Qui vous permet de rejoindre facilement le plomb du Cantal, qui est le point culminant de notre département.
1: 1855 mètres.
2: 1855 mètres, c'est bien ça.
1: On est bon.
2: Donc, montez en 7 minutes et vous arrivez à 15 minutes de marche du sommet du plomb du Cantal. Donc, le téléphérique est ouvert tous les jours.
1: Ouais, jusqu'à mi-septembre.
2: Jusqu'à mi-septembre, c'est ça. Donc, le téléphérique du plomb du Cantal, il est accessible pour les piétons, pour les randonneurs, pour les vététistes, pour les parapentistes. Voilà, en trajet simple, en aller-retour, comme vous le souhaitez. Autre remontée mécanique qui fonctionne toujours basé sur le centre de la station, c'est le télésiège du Buron du Baguet. C'est le gros télésiège qui est au cœur de la station, qui vous amène un petit peu moins haut, au niveau du sommet du télésiège du Buron du Baguet. Par contre, vous avez une très belle vue aussi, et au coucher de soleil, c'est super sympa aussi, sur le Puy Griou, le Puy Marie. Et là, toujours pareil, accessible aux piétons, ça dessert aussi les pistes du bike park, à prendre en aller-retour, en trajet simple. Et la troisième remontée mécanique qui fonctionne, donc un petit peu plus confidentielle, on la voit pas effectivement du centre de la station. Il faut partir du premier niveau de station, le télésiège de Rombières, toujours pareil, ouvert piétons, vététistes, en aller-retour, en trajet simple. Et il vous amène au col de Rombières. Et là, vous avez l'accès idéal pour aller jusqu'au Puy-Marie ou au Puy-Griou par les crêtes. Vous êtes directement sur la ligne de crête avec des paysages à couper le souffle. Donc, 20 minutes de montée en télésiège.
1: Au départ du Buron du Baguet, vous aurez aussi la possibilité de mener l'enquête avec Harold et la lettre mystère. Et puis, un second escape game est aussi proposé depuis la Prairie des Sagnes. Formez votre équipe d'archéologues pour percer le secret des flacons maudits. Toutes les infos pratiques, les horaires, les tarifs se retrouvent sur le site lelioran.com. 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